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cohabitants de la planète Terre, vous êtes encore un peu en forme? L'un de nos cohabitants de notre planète, c'est le pingouin. Donc, nous allons entrer dans une petite danse. Et ça s'appelle la danse des pingouins.

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3: Salut nos petits pitchouns! Dans l'actu de ce lundi, on vous parle d'une audition pas comme les autres qui a lieu en ce moment au Danemark. C'est l'Orchestre de Chambre, un orchestre de musique classique qui est à la recherche de ses futurs chanteurs pour un concert qui aura lieu en septembre. On va aller voir comment se passent les auditions. Qu'est-ce que c'est que ce chanteur qui chante comme une casserole?
4: Hé! Je chante pas comme une casserole! Je chante même très bien! Tellement qu'avec mon copain Toby, on a été reçus pour les castings.
3: Mais enfin, tu es un chien.
4: Ben oui, et alors? L'orchestre cherchait des chiens de très bons chanteurs comme nous.
3: Quoi? Des chiens chanteurs?
4: C'est pour chanter pour le concert de la chasse de Mozart.
3: Mais tu sais vraiment chanter?
4: Le plus difficile, c'est d'aboyer pile au bon moment. Quand le chef d'orchestre, il dit que c'est à nous. Mais mon maître, il a dit qu'avec beaucoup d'entraînement et des biscuits au fromage, on y arriverait sans problème.
3: La chasse, une symphonie de Mozart avec des chiens comme chanteurs principaux, sera présentée en septembre lors d'un grand festival de musique classique au Danemark. Ça, c'est vraiment une info super bizarre, les pitchouns.

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2: Merci beaucoup Tristan, merci beaucoup Ambre. Le prochain rendez-vous avec le journal des bonnes nouvelles, le journal des Pitchouns. Eh bien, il y en aura plusieurs, 8h et 9h sur Radio Pitchouns.
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2: Bonnes vacances les copains, 7h passées de quelques petites minutes maintenant et nous sommes ensemble durant 2 heures, une nouvelle fois dans le club des Pitchouns à la radio. On est extrêmement ravis de vous retrouver. Lorsque je dis on, évidemment, je ne suis pas tout seul. Que ferais-je seul dans cette émission s'il n'y avait pas ni Valentin, ni Francis? Je vous demande de les applaudir bien fort.
3: Les applaudissements, merci beaucoup à
2: Comment
3: tous.
2: Ça va, mon Francis?
3: Eh ben, ça va, je suis en pleine forme.
2: Oui, le week-end s'est bien passé, j'ai
3: appris. Oui, c'est très très bien passé. J'ai appris de nouvelles choses. Je suis en train de construire des choses. Voilà, je m'amuse.
2: Alors, on va pas en dire beaucoup plus, mais on a vécu ensemble également ce week-end l'histoire qu'on va vous raconter en fin de semaine.
3: Exactement, on est parti, je vous donne un indice quand même, on est parti du côté du sable.
2: Voilà.
3: Mais est-ce qu'on est parti à la plage ou est-ce que vous voulez?
2: Avec un globe magique, partir à la plage, ce serait dommage quand même, non? Tu crois pas?
3: Ben, ça dépend de la plage, hein, si tu veux. Je t'amène au Cap Vert.
2: Ah, ça peut être sympa. Bonjour Valentin.
4: Salut.
2: Comment ça va?
4: Eh ben, ça va très bien.
2: Bon, alors, t'es parti avec Francis et avec moi-même.
4: Exactement.
2: Pour vivre 2 heures de pure folie avec...
4: Ouais, et je suis parti ce week-end aussi.
2: Ah, aussi.
4: Comme ouais. Ça, je mais, pensais plus à vous.
2: ça, je suis pas sûr que je sois très très gentil. Non, c'est pas sympa. On va jouer ensemble dès 7h15 avec les mots manquants, 5 mots extraits de la chanson de Juliana cette semaine. La chanson s'appelle Ce que je préfère. Nous, c'est celle qu'on préfère puisque Juliana, évidemment, on était des danseurs. En tout
4: exactement,
2: cas, pas
4: danseurs hors pair.
2: Mais Valentin et moi, ouais, vraiment.
4: Petit déhanché de tralala l'air. Là,
2: danse avec les stars.
4: Exactement.
2: Bref, il y a 5 mots qui ont été extraits de cette chanson. À vous d'être meilleurs que Francis et Valentin. Et ça n'a pas été gagné. Non, parce que nous, on est dedans, là, quand même.
4: C'est ça.
2: On la connaît par cœur.
4: J'ai un petit avantage.
2: Voilà. L'agenda de vos vacances à 7h30 à 8h30. Pourquoi peut-on voir des étoiles filantes? La réponse à cette question aura lieu à 7h45. Le blind test, des bruits bizarres. Et puis, j'aurai le plaisir de vous raconter la chouette. Ce sera à 8h45. Mais vous le savez, le club des Pitchouns à la radio, c'est d'abord et avant tout de la musique. Et la musique, ça commence quand? Ça commence...
0: Tchou!

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2: Et nous jouons au moment quand cette semaine, comme chaque lundi. Cette semaine, je vous ai sélectionné dans la playlist de Radio Pitchoun la chanson de Juliana, ce que je préfère. Mais tu la connais très très bien. Tu as vu Valentin, tu as vu Clara, tu m'as vu d'ailleurs danser sur cette chanson. Tu m'as pas vu danser. Alors t'as loupé un grand moment parce que me voir danser sur cette chanson. Parce que me voir danser sur cette chanson, attention, je vais pouvoir faire danse avec les stars. Comment ça non? C'est pas gentil.
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2: Bref, 5 mots extraits de cette chanson, à vous d'être meilleur que Val et que Francis, qui parle beaucoup d'ailleurs ce matin. On va voir si tu es toujours aussi bien réveillé. Ça c'est pas un mot, un tralalair. Vous êtes prêts les copains, n'oubliez pas, prenez vite de quoi écrire. Prenez vite de quoi écrire. Non, il y a plein de belles paroles. Écoute mieux ça.
3: Oui.
2: Allez, les enfants, prenez vite de quoi écrire. Aidez-vous de papa et de maman. Aidez-vous de vos copains surtout. C'est parti, 3, 2, 1, top.

0: Nanana, hey, t'as vu mon déhanché quand même? T'as jamais vu mon déhanché sur le train nanana? Et oh, c'était des années d'expérience, des années de cours, honnêtement.
1: Alors, c'est cool. Justement, faut courir. Hein.
0: Alors, est-ce que vous avez eu le temps de tout noter? Non, on les réécoute. Alors, c'est parti. 5 mots remplacés par une

0: La la la la la la la la la la la. Alors, attends, Francis. Alors, Francis et Valentin, vous avez mis tous les deux 5 mots. Par contre, il y en aura un qui a faux.
1: Ah bon?
0: Oui, parce que Valentin a mis 5 mots, toi aussi, donc je l'ai dit. Par contre, il y a un des mots qui change. Il y en a 4 qui sont les mêmes et un des mots qui change. Donc forcément, il y a, alors, soit vous serez à égalité avec 4 points, soit il y en aura un qui aura 5 et l'autre 4. Ça, c'est une certitude. Maintenant, on écoute la réponse. Parce qu'il chante, il rigole, il se moque.
2: Mais nous, on y était, nous.
0: Nous, on y était, exactement.
2: J'y fus, comme disent les jeunes.
0: Allez, c'est parti, on écoute les réponses à ces mots manquants de cette semaine. Juliana, ce que je préfère sur Radio Pitchouna.
3: Je pourrais danser tout au long de la nuit. Je pourrais chanter à l'infini.
0: Au revoir, Francis.
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0: Ciel.
3: Ou aller faire un tour au pays des merveilles.
0: Merveille.
3: Ce que je préfère, c'est rester avec vous pour danser et chanter avec notre Pitchouna.
0: Pitchouna.
1: De vous.
0: Être ou d'être, c'était une bonne réponse.
1: On fait des tralalères. La la la la. Ça, la, la, la.
0: On fait des tralalalères.
1: Tralalala.
0: Etc. etc. Il fallait mettre chanter, ciel, merveille, pitchoun, être, Francis. Alors Valentin a trouvé les 5 mots. Francis s'est trompé sur le premier mot parce qu'évidemment, il parle. Mais par contre, il bouge beaucoup. Donc 4 bonnes réponses pour Francis. 5 bonnes réponses pour Valentin.
1: Pourquoi tu parles ton carré là-dessous?
0: Hein? Bah pourquoi pas, mais pas maintenant. Pas maintenant.
1: Un jour, salut, c'est ciao. Bravo Valentin, la suite de Club de Pitchoun, c'est tout de suite.
0: Avec Juliana, justement. Ce que je préfère sur Radio Pitchoun. Merci d'être avec nous, les copains.

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2: 7h30, bon réveil les copains, vous écoutez Radio Pitchoun, c'est le club des Pitchoun et c'est l'heure de retrouver l'agenda.
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4: Salut les Pitchouns et bienvenue dans ce nouvel agenda des sorties. Près de Paris, à Parrot World, les Pitchouns partent pour une aventure incroyable au cœur de la nature sud-américaine. Les enfants découvrent des centaines d'animaux fascinants comme des perroquets multicolores, des jaguars, des manchots ou encore des loutres géantes dans un immense parc immersif. Tout au long du parcours, les enfants traversent des décors tropicaux, assistent à des animations autour des animaux et vivent une expérience au plus près de la faune. Une sortie parfaite pour les Pitchouns qui adorent les animaux et découvrir en plein air. Ensuite, direction Wave Island, près d'Avignon, les Pitchouns profitent d'immenses toboggans aquatiques, de piscines à vagues et de grandes zones de jeux d'eau. Les plus courageux testent les attractions les plus rapides pendant que les plus petits s'amusent dans des espaces adaptés à eux. Une journée parfaite pour commencer l'été avec plein d'éclaboussures. Et enfin, cap sur Vulcania en Auvergne. Les familles plongent dans un parc spectaculaire autour des volcans et des phénomènes naturels. Les enfants découvrent des expériences immersives, des animations interactives et des attractions dynamiques autour de la Terre et des éruptions volcaniques. Une sortie qui mélange aventure, science et sensations. Et voilà les enfants, vous savez tout de cet agenda des Pitchouns. Quant à moi, je vous dis à la semaine prochaine.
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2: Bel été, bonnes vacances à l'écoute de Radio Pitchoun. Si vous êtes en montagne, si vous faites un périple, comme on dit, un road trip, peut-être que vous allez vous arrêter en plantant votre tente, en regardant les étoiles. Et là, vous allez peut-être apercevoir...
3: des étoiles filantes.
2: Exactement, ce qu'on appelle des étoiles filantes.
3: Moi, j'en entends ça, vous...
2: Oui, moi aussi.
3: Ah bon ?
2: Et je pense que Valentin aussi.
4: Ah oui, moi j'ai un petit spot... à étoile filante de pas loin de chez nous.
2: D'accord, mais pourquoi, et c'est là c'est à toi que je pose la question Valentin, pourquoi peut-on voir des étoiles filantes?
4: Eh ben c'est une petite histoire que je vais vous raconter, puisque ce que l'on voit malheureusement ce sont les derniers instants de quelque chose, d'un corps céleste.
2: Bon, on n'en dit pas plus, on envoie le jingle et on a la réponse juste après.
5: Mais pourquoi si?
6: Mais pourquoi ça?
7: Le mais pourquoi.
8: Bonjour. Aujourd'hui, intéressons-nous à un phénomène magnifique, les étoiles filantes. La Terre est constamment frappée par des objets venant de l'espace, les fameuses météorites. Or, atteignant notre planète, ces objets, tout simplement des rochers spatiaux, pénètrent dans l'atmosphère à des vitesses vertigineuses, car dans l'espace, rien ne peut les freiner. Mais à ces vitesses, les frottements avec l'air deviennent énormes. Et le météore se met à chauffer énormément dès lors qu'il rentre dans l'atmosphère. Cet échauffement, qui fait donc brûler et briller le météore dans le ciel, nous donne le beau spectacle des étoiles filantes. La grande majorité de ces météores sont suffisamment petits pour se consumer totalement durant leur passage dans l'atmosphère et n'atteignent jamais le sol. L'étoile filante n'est alors que le dernier soupir du météore. La traînée de l'étoile filante ne vient pas à proprement parler du réchauffement du météore. Lorsque le météore, une poussière en général, entre dans les couches hautes de l'atmosphère, les gaz présents vont brûler, laissant ainsi apparaître une magnifique traînée colorée qu'on peut voir à l'œil nu. Et voilà, tu sais désormais pourquoi il y a des étoiles filantes. À bientôt pour une prochaine question.

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2: Vous écoutez Radio Pitchoun à suivre. Durant cette deuxième heure ensemble, nous retrouverons Valentin à 8h15 dans le blind test des bruits bizarres. Raconte-moi les animaux. J'aurai le plaisir de vous raconter des animaux avec Clara à 8h45. Mais pour l'heure, il est un tout petit peu plus de 8h. L'heure pour vous de retrouver Ambre et Tristan pour le journal des Pitchouns, le journal de la bonne humeur.
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5: Salut nos petits pitchouns! Dans l'actu de ce lundi, on vous parle d'une audition pas comme les autres qui a lieu en ce moment au Danemark. C'est l'orchestre de chambre, un orchestre de musique classique qui est à la recherche de ses futurs chanteurs pour un concert qui aura lieu en septembre. On va aller voir comment se passent les auditions. Qu'est-ce que c'est que ce chanteur qui chante comme une casserole?
6: Hé! Je chante pas comme une casserole! Je chante même très bien. Tellement qu'avec mon copain Toby, on a été reçus pour les castings.
5: Mais enfin, tu es un chien.
6: Ben oui, et alors? L'orchestre cherchait des chiens de très bons chanteurs comme nous.
5: Quoi? Des chiens chanteurs?
6: C'est pour chanter pour le concert de la chasse de Mozart.
5: Mais tu sais vraiment chanter?
6: Le plus difficile, c'est d'aboyer pile au bon moment. Quand le chef d'orchestre, il dit c'est à nous. Mais mon maître, il a dit qu'avec beaucoup d'entraînement et des biscuits au fromage, on y arriverait sans problème.
5: La chasse, une symphonie de Mozart avec des chiens comme chanteurs principaux, sera présentée en septembre lors d'un grand festival de musique classique au Danemark. Ça, c'est vraiment une info super bizarre, les pitchouns.

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2: 8h15 sur Radio Pitchoun et partout en France. D'ailleurs, deuxième jeu de la journée, le blind test des bruits bizarres, comme chaque lundi à la même heure d'ailleurs. Alors, en quoi consiste pour vous qui venez de nous rejoindre, qui débutez, qui ne connaissiez pas jusqu'à ce matin Radio Pitchoun, en quoi consiste ce jeu, Valentin ?
3: Des bruits bizarres que j'ai préparés, à vous de les écouter, de les interpréter à votre manière pour essayer
2: les analyser.
3: De deviner, exactement, les analyser pour essayer de savoir de quel bruit s'agit-il.
2: Alors,
3: il y a voilà, des bruits un petit peu de partout, soit du quotidien, soit des bruits un petit peu plus rares. Mais en tout cas, aujourd'hui, je pense que vous pouvez faire peut-être un grand chelem, plus un 3 sur 4 à coup sûr. Le quatrième, il va être un petit peu plus dur.
2: D'accord.
3: Okay.
2: D'accord.
3: Donc, un premier bruit.
2: En gros, t'es plutôt sympathique cette semaine.
3: C'est ça. D'accord. Un premier bruit qui est vraiment très facile. On commence tranquillement.
2: Je l'ai.
3: Oui.
2: Un sifflet.
3: Exactement.
2: Un coup de sifflet.
3: Un sifflet à cause d'une faute dans un sport quelconque. Un point donc.
2: Je pensais que c'était la police, tu sais, la police des années 80 avec leur képi. Hop.
3: Non, non, c'est le sifflet, sifflet du sport.
2: D'accord.
3: Soit au foot, au basket, au handball, peu importe. C'est un sifflet d'arbitre. Ok.
2: Ok.
3: Premier bruitage bien joué, Guillaume. Un point pour toi. Francis, reste concentré.
4: Ok, ok.
2: Oh. Ça.
4: J'ai 208 ans, je connais.
2: Bah oui.
3: Vous voulez les réécouter pour les enfants ?
2: Oui, oui, bien sûr. Allez, vas-y.
4: C'est un tiroir caisse.
2: Ça, dès qu'on parle d'argent,
4: dans
2: ça. Francis, il est au premier rang, là, Francis.
4: J'en ai pas, moi, dessous.
2: Ah, bien sûr.
4: J'ai pas besoin.
2: Oui, bien sûr, oui, bien sûr.
4: Allez. Bah oui.
2: Bien sûr, tu verrais ton compte en banque qui est rempli chez Francis.
4: Oh, bah, j'aimerais bien savoir d'où. En vrai.
2: Déjà, est-ce que c'est la bonne réponse ?
3: Oui, c'est la bonne réponse.
2: D'accord, ah, j'ai eu peur.
4: Dans tout le temps, ma maison, on me l'a donné.
2: Ouais, ça, on te donne beaucoup de choses. Hein.
4: Ouais.
2: Ouais.
4: Ah, c'est gentil, sympathique.
2: Moi aussi.
4: Ah bon ?
2: Mais on me donne rien.
3: Allez, nouveau bruitage. Là, cette fois-ci, Guillaume, si tu l'as pas vraiment.
2: Mais je l'avais, hein. Là, c'est juste une question de rapidité. Hein.
4: Oh.
2: Alors, un mot. Merci beaucoup de me donner la parole.
4: Si t'as pas entendu la parole, j'en ai la main.
2: J'allais dire.
3: Oui, Guillaume.
2: Ah, j'allais dire un moteur dans un moteur de pour un aquarium de poissons rouges.
3: Complètement faux.
4: J'en ai pas. Alors, quand tu fais toutes tes pauses pour nous embêter à cause de ça.
2: De quoi ? La machine à café ?
4: C'est une machine à café !
2: Ouais, mais c'est pas la marque
3: et
2: que je prends.
3: C'est une excellente réponse.
2: La machine à café ? Ah bah non, bah non.
3: Ah oui, regarde, maintenant que t'as l'info, réécoute.
2: Oui, maintenant que j'ai l'info, oui. Mais moi, ma machine à café, elle est pas aussi bruyante, hein, je te le dis.
3: Ah mais là, j'ai collé le micro aussi.
2: Ah bah voilà, c'est surtout pour ça.
3: Tu bah sinon, c'est trop facile.
2: Bah oui, bon, ok, donc c'est là, d'accord.
3: Deux points, bien. Francis, un point, Guillaume.
2: Oula, je suis pas bon, là, ce
3: truc-là. Rien n'est perdu, Guillaume, mais là, c'est le bruit le plus dur.
2: Ah.
3: C'est parti.
2: C'est là où j'ai des chances.
4: Alors là... Le plus grand pont du monde.
3: Non.
2: J'irais du vent dans un moteur d'avion.
3: T'es pas très très loin. Vous voulez un indice ?
2: Oui.
5: Ladies and gentlemen, 10, 9. Eight,
2: ah, c'est donc là.
5: Seven,
2: ah, Ariane.
5: Six.
2: Eh ben oui, c'est la fusée.
3: Exactement, c'est un réacteur de fusée. C'est pour ça que
2: j'étais pas très loin, effectivement.
3: Que tu n'étais pas très loin avec ton coup de moteur et de vent d'avion. C'est donc une égalité
2: Mais ça fait déjà deux fois dans la semaine dernière.
3: C'était
2: aussi ou pas ?
3: La semaine dernière, c'était également une égalité.
2: Dis donc, on est pas mal. Hein, on est pas mal. Merci beaucoup. Ça mérite quelques applaudissements. Non, peut-être.
3: Oui, bien sûr, ça mérite les petits applaudissements de la Flandre.
2: De la Flandre, oui, ça m'arrange.
3: Ils ont envie de participer.
2: Oui, bah, ce serait bien quand même, on les paye assez cher. Voilà, voilà. Tout savoir sur ce qui se passe près de chez vous, c'est dans quelques toutes petites minutes sur Radio Pitchoun. Ce sera évidemment dans l'agenda et puis j'aurai le plaisir de vous raconter les animaux aux alentours de 8h45. Restez avec nous.
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2: À Radio Pitchoun, il est 8h30. Bienvenue si vous venez de nous rejoindre. C'est l'heure de retrouver l'agenda.
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4: Salut les Pitchouns et bienvenue dans ce nouvel agenda des sorties. Près de Paris, à Parrot World, les Pitchouns partent pour une aventure incroyable au cœur de la nature sud-américaine. Les enfants découvrent des centaines d'animaux fascinants comme des perroquets multicolores, des jaguars, des manchots ou encore des loutres géantes dans un immense parc immersif. Tout au long du parcours, les enfants traversent des décors tropicaux, assistent à des animations autour des animaux et vivent une expérience au plus près de la faune. Une sortie parfaite pour les Pitchouns qui adorent les animaux et découvrir en plein air. Ensuite, direction Wave Island, près d'Avignon, les Pitchouns profitent d'immenses toboggans aquatiques, de piscines à vagues et de grandes zones de jeux d'eau. Les plus courageux testent les attractions les plus rapides pendant que les plus petits s'amusent dans des espaces adaptés à eux. Une journée parfaite pour commencer l'été avec plein d'éclaboussures. Et enfin, cap sur Vulcania en Auvergne. Les familles plongent dans un parc spectaculaire autour des volcans et des phénomènes naturels. Les enfants découvrent des expériences immersives, des animations interactives et des attractions dynamiques autour de la Terre et des éruptions volcaniques. Une sortie qui mélange aventure, science et sensations. Et voilà les enfants, vous savez tout de cet agenda des Pitchouns. Quant à moi, je vous dis à la semaine prochaine.
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1: Bon, les amis, à 8h45, j'avais envie de vous poser une question. Valentin ?
2: Oui.
1: Francis ?
3: Oh.
1: Je vais vous parler d'un animal qui a une symbolique particulière. Il faut savoir que dans la mythologie grecque, eh bien cet animal est prophétique, qui possède le don de clairvoyance. Tu le savais, ça ?
4: Ça dépend de quel animal tu parles.
1: Ah ben, on en parle dans
4: un instant. C'est le chamois qui a un don de clairvoyance.
1: Non, c'est pas le chamois. Tu sais que cet animal accompagne la déesse Athéna.
4: Ah oui, moi je sais de quel animal tu parles.
1: Voilà. De quoi ?
3: Athéna, un animal de compagnie.
1: C'est pas un animal de compagnie, elle accompagne la déesse Athéna pour représenter la sagesse.
3: Oh.
1: Hein ?
3: L'ombre.
1: C'est presque.
4: C'est la chouette.
1: Et c'est une bonne réponse.
4: Et justement, que dit un hibou de sa femme quand il en parle à ses amis ?
1: Elle est chouette, ma femme ?
4: Exactement.
1: Oh. Allez, la chouette, c'est tout de suite dans Raconte-moi les animaux.
5: Guillaume ? Guillaume ?
1: Oui ?
5: Est-ce que tu pourrais me raconter une histoire ?
1: D'accord, mais pas n'importe quelle histoire. Je vais te raconter les animaux. Bonsoir, ferme les yeux. Imagine que tu avances dans une forêt profonde et noire. C'est la nuit. Raconte-moi la chouette.
6: C'est quoi la différence avec un hibou ?
1: On dit souvent que la chouette est la femelle du hibou. Eh bien, c'est faux. Le hibou et la chouette sont différents l'un de l'autre et on les reconnaît grâce aux aigrettes. Le hibou en possède, mais pas la chouette.
6: C'est quoi une aigrette ?
1: Les aigrettes sont des plumes présentes sur le sommet du crâne du hibou, comme s'ils avaient des cornes ou des oreilles dressées sur la tête.
6: Pourquoi les voit-on souvent la nuit ?
1: Ce sont des oiseaux, des rapaces pour être plus précis, et ce sont des rapaces nocturnes, c'est-à-dire qu'on va les trouver actifs la nuit. Pendant que tu dors, elles vont chasser, notamment des petits rongeurs comme des mulots, des souris, des campagnols et même en ville, des rats. Mais sais-tu que certaines chouettes peuvent également consommer des oiseaux, y compris des pigeons, des amphibiens, des chauves-souris et des insectes ? Tout y passe, à condition qu'il y ait chasse.
6: On ne voit pas leurs oreilles ? Est-ce qu'elles entendent bien ?
1: Alors oui, leur ouïe est très développée. Sais-tu qu'elles peuvent entendre des battements de cœur d'une souris jusqu'à 30 mètres de distance. Et elles voient très très bien, et ce grâce à leurs yeux qui sont extrêmement sensibles.

0: Comment reconnaît-on le mâle de la femelle ?
1: Ce n'est pas toujours évident de les distinguer car ils n'ont pas d'organes reproducteurs visibles, si tu préfères. Ils n'ont ni zizi, ni zézette. En revanche, on reconnaît, chez certaines espèces, le mâle de la femelle par la couleur, par leur taille ou par leur poids. Prenons l'exemple de l'une des chouettes les plus connues du cinéma américain, la Harfang des Neiges ou encore la célèbre Edwige dans Harry Potter. Et bien pour cette espèce, il faut savoir que le mâle a un pelage blanc avec parfois quelques points noirs bruns, tandis que la femelle est entièrement parsemée de points noirs sur un pelage blanc. Ainsi, vous l'aurez compris, Edwige n'est pas une femelle, mais bien un mâle. Mais

0: La playlist de Pitchoun que j'ai mis à l'envers à vous d'être plus rapide que Valentin et que Francis pour les découvrir à l'endroit et les remettre à l'endroit. Et puis on fera un point sur l'actu ludique. Ça sera à 8h45. On vous souhaite évidemment de bonnes vacances. Profitez bien de votre journée. Baignez-vous bien. Mettez de la crème solaire si vous êtes à la plage ou à la montagne. Et puis n'hésitez pas à nous envoyer vos photos. Val, on te retrouve ce soir.
1: Exact. 17h-19h pour l'école est finie. On se retrouve également demain matin dans la joie et la bonne humeur. Des gros bisous. Et à demain.
0: Et on laisse place tout de suite à Ambre et Tristan pour le journal des Pitchouns. Salut.
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5: Salut nos petits pitchouns! Dans l'actu de ce lundi, on vous parle d'une audition pas comme les autres qui a lieu en ce moment au Danemark. C'est l'Orchestre de Chambre, un orchestre de musique classique qui est à la recherche de ses futurs chanteurs pour un concert qui aura lieu en septembre. On va aller voir comment se passent les auditions. Qu'est-ce que c'est que ce chanteur qui chante comme une casserole?
6: Hé! Je chante pas comme une casserole! Je chante même très bien! Tellement qu'avec mon copain Toby, on a été reçus pour les castings.
5: Mais enfin, tu es un chien.
6: Ben oui, et alors? L'orchestre cherchait des chiens de très bons chanteurs comme nous.
5: Quoi? Des chiens chanteurs?
6: C'est pour chanter pour le concert de la chasse de Mozart.
5: Mais tu sais vraiment chanter?
6: Le plus difficile, c'est d'aboyer pile au bon moment. Quand le chef d'orchestre, il dit c'est à nous. Mais mon maître, il a dit qu'avec beaucoup d'entraînement et des biscuits au fromage, on y arriverait sans problème.
5: La chasse, une symphonie de Mozart avec des chiens comme chanteurs principaux, sera présentée en septembre lors d'un grand festival de musique classique au Danemark. Ça, c'est vraiment une info super bizarre, les pitchouns.

0: 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Salut les Pitchouns et bienvenue dans cette nouvelle Positive Attitude. Aujourd'hui, on va parler de trains, mais pas n'importe quel train, ceux de la SNCF qui ont battu un record incroyable. Figurez-vous que les voyageurs ont parcouru 62,2 milliards de kilomètres en un an. C'est comme si on faisait plus de 15 millions de fois le tour de la Terre. Et vous savez quoi? C'est que le train, c'est super pour notre planète. Chaque voyage en train, c'est plein de voitures en moins sur les routes et plein de pollution économisée. Car le train, c'est 28 fois moins polluant que l'avion. Alors bravo à tous les passagers d'aider la Terre et à rester belle et propre en choisissant le train. Et vous pourrez toujours profiter de votre rétrospective de vos voyages, disponible sur le site de la SNCF qui vous permet de savoir la quantité de CO2 que vous avez émis et les économies de pollution que vous avez faites. Et voilà les pitchouns, vous savez tout de cette positive attitude. Quant à moi, je vous dis à bientôt.
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0: Guillaume ?
1: Oui ?
0: Est-ce que tu pourrais me raconter une histoire ?
1: D'accord, mais pas n'importe quelle histoire. Je vais te raconter les animaux. Tranquillement installé dans ton jardin, tu observes les étoiles. Tiens, une petite ombre te surprend. Qu'est-ce que c'est ? Ah bah, c'est une chauve-souris.
0: Est-ce que c'est un oiseau ?
1: C'est une bonne question, car on pourrait effectivement penser que c'est un oiseau, puisqu'elle vole, mais non, c'est un mammifère. C'est même le seul mammifère au monde qui vole. Elle est considérée comme telle car elle possède des mamelles. Elle allaite ses petits qu'elle va porter dans son ventre avant de les mettre au monde.
0: Est-ce qu'elle boit du sang ?
1: Alors, il y a environ, écoute bien, 1000 espèces différentes de chauves-souris au monde. Et seulement 3 boivent du sang. 997 donc d'entre elles sont soit frugivores, c'est-à-dire qu'ils mangent des fruits, soit insectivores, c'est-à-dire qu'ils mangent des insectes. Pour ces dernières, d'ailleurs, il faut savoir qu'elles peuvent facilement attraper 600 moustiques en une heure. C'est donc une bonne raison de les protéger et de les laisser habiter dans nos greniers. Et enfin, pour les 3 espèces qui boivent du sang, rassure-toi, elles ne boivent que le sang du bétail. Il paraîtrait que le nôtre a mauvais goût.
0: Pourquoi est-elle associée à Halloween ?
1: Parce qu'elles vivent dans des cavernes ou des ruines et qu'elles sont particulièrement actives la nuit. Il y a très longtemps, elles ont été associées aux monstres malfaisants et notamment aux vampires, particulièrement au comte Dracula. Et puis, selon une autre croyance, les chauves-souris volent autour des feux allumés par les sorcières pour attraper les papillons nocturnes qui sont attirés par la lumière et la chaleur. Voilà pourquoi la chauve-souris est associée à Halloween, tout simplement.
0: On la voit moins l'hiver. Pourquoi ?
1: Parce qu'il fait froid. Elle est capable de faire varier sa température corporelle en fonction du milieu dans lequel elle vit. On dit d'elle que c'est un mammifère hétérotherme. C'est d'ailleurs la raison pour laquelle la chauve-souris hiberne durant l'hiver. Elle abaisse sa température corporelle entre 3 degrés et 6 degrés Celsius.
0: Dormir la tête à l'envers ne lui procure pas de mal de tête ?
1: Eh bien non, car la nature est bien faite. Elle peut se suspendre la tête en bas sans déployer aucun effort, et ce grâce à un tendon spécial. Je t'explique. Le poids de son corps permet à ce fameux tendon de refermer ses griffes sur la surface d'appui. Une fois la tête en bas, son système circulatoire, lui, est muni de valves qui évitent l'accumulation de sang dans la tête. La chauve-souris peut donc dormir enveloppée dans ses ailes afin de conserver son énergie. Pour s'envoler, elle n'aura qu'à se laisser tomber.
0: Comment se repère-t-elle ?
1: La chauve-souris, comme le dauphin d'ailleurs, utilise l'écholocation pour se diriger et chasser ses proies. C'est grâce à cela qu'elle obtient des informations sur la direction, la distance, la taille et même sur la texture de l'insecte. Mais comment ça marche ? Tout d'abord, elles vont émettre des sons très aigus à l'aide de leurs cordes vocales. Ces ultrasons transmis par la gueule pour la majorité des espèces vont se propager et se répercuter sur les éléments qui les entourent. Puis ils reviendront tel un boomerang vers les oreilles des chauves-souris. Ensuite, c'est son cerveau qui va prendre le relais. Il analyse le retour des ondes et permet aux chauves-souris d'obtenir une image mentale du paysage environnant. Plus un objet est proche, et plus l'onde revient rapidement. C'est fou, non ?
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5: Bonjour! Aujourd'hui, intéressons-nous aux pigeons et à leurs drôles de mouvements de tête. Les pigeons ont une bien curieuse manie lorsqu'ils marchent. Ils dodelinent de la tête, balançant leur cou parfois en avant, parfois en arrière et à chaque pas. En réalité, c'est tout le contraire qui se passe. En balançant ainsi son cou à tout va, le pigeon essaye en réalité de garder sa tête immobile à tout prix. Le corps des pigeons avance progressivement et leur tête part à coup, et ce, même lorsqu'ils tournent. Pour un humain, pour voir ce qui se passe autour de nous, nous pouvons compter sur des yeux mobiles. Une évolution qui n'a l'air de rien, mais qui nous permet d'avoir une image nette de notre environnement à tout moment lorsque nous sommes en mouvement. Mais les pigeons n'ont pas cette chance. Leurs yeux, à eux, sont immobiles. Pour voir ce qui les entoure, malgré des yeux désespérément fixes dans leur orbite, ces volatiles ont donc développé une technique. Ils avancent tout d'abord leur tête d'un coup sec dans la direction voulue, puis avancent leur corps tout en tâchant de garder leur tête immobile. Ce faisant, ils donnent l'impression de s'adonner à une curieuse chorégraphie. Un être humain qui se déplace va pouvoir faire bouger sa tête car les yeux vont corriger les mouvements pour envoyer au cerveau une image exploitable. C'est-à-dire que nous avons un système d'anti-tremblement comme certains appareils photo ou caméscopes. À noter que cette technique n'est pas propre aux pigeons. Tous les oiseaux qui ont des yeux immobiles utilisent cette technique. À commencer par les poules qui arrivent à garder la tête toujours droite, peu importe où se trouve leur corps. Et voilà, tu sais désormais pourquoi les pigeons bougent la tête en marchant. À bientôt pour une prochaine question.
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2: Aujourd'hui, on parle d'un jeu qui va faire aimer et apprendre l'écriture à tous les enfants. J'écris les lettres de Nathan. Ce coffret magique aide les petits à apprendre à tracer les lettres en majuscules et en cursive. Grâce à des cartes effaçables et des feutres inclus, le meilleur dans tout ça, on peut recommencer autant de fois qu'on veut, alors pas de stress si on a fait une petite erreur. Avec J'écris des lettres, l'apprentissage devient un jeu. Les enfants prennent confiance en eux tout en s'amusant et les parents peuvent les accompagner dans leur progression. Un jouet éducatif et malin qui mérite une place dans toutes les maisons. J'écris les lettres de Nathan est disponible dans tous les magasins de jouets, y compris sur internet. Et voilà les pitchouns, vous savez tout de net. Et voilà les pitchouns, vous savez tout de cette actu ludique. Quant à moi, je vous dis à la prochaine.
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2: Salut les Pitchouns et bienvenue dans cette nouvelle Actu Ciné. Aujourd'hui, on découvre le film Ma famille de samouraï qui arrivera au cinéma le 16 septembre. Cette histoire émouvante suivra un garçon découvrant les origines japonaises de sa famille à travers les souvenirs de son grand-père. Le film explorera plusieurs époques entre le Japon des années 1920 et le Brésil des années 1980. C'est à travers cette aventure familiale que Noboru découvrira une culture qu'il avait toujours essayé de cacher. Et voilà les Pitchouns, vous savez tout de cette Actu Ciné. Quant à moi, je vous dis à la semaine prochaine et je vous laisse découvrir la bande-annonce.
3: Le devoir qu'on doit faire sur nos familles, c'est vraiment nul.
4: La grande et merveilleuse histoire de mes origines.
5: Moi, tout ce que je dois faire, c'est aller parler à mon grand-père.
4: Et moi, ce sera avec ma grand-mère.
3: Pour vous, c'est facile, mais vous connaissez pas mon grand-père.
6: Noboru a un devoir pour l'école dont il voudrait te parler, si tu veux bien.
3: On doit chacun raconter les histoires de nos familles.
7: Je viens du Japon. Nous avons eu 3 enfants. Et ensuite, tu es venu au monde. Et qu'est-ce que tu veux savoir de plus?
8: C'est notre seul petit-fils. Tu dois lui raconter l'histoire en entier.
7: À l'époque, le voyage était très long pour venir jusqu'au Brésil. Nous n'avions pas d'avion, que des bateaux. Il fallait presque 2 mois pour venir jusqu'ici.
3: Et toi, grand-mère, tu voulais pas rentrer à la maison? Pourtant, ça devait te manquer, le Japon.
8: Je sais que Jichan avait des vues sur moi.
7: J'ai dit qu'on arrêtait de couper la parole.
8: Oh, tu n'es vraiment qu'un vieux grincheux, toi.
3: Je veux vraiment en savoir plus sur ton histoire et sur le Japon.
8: Ça, c'est une très longue histoire.
4: Bonjour, monsieur.
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1: Salut les Pitchouns et bienvenue dans ce nouvel agenda des sorties. Près de Paris, à Parrot World, les Pitchouns partent pour une aventure incroyable au cœur de la nature sud-américaine. Les enfants découvrent des centaines d'animaux fascinants comme des perroquets multicolores, des jaguars, des manchots ou encore des loutres géantes dans un immense parc immersif. Tout au long du parcours, les enfants traversent des décors tropicaux, assistent à des animations autour des animaux et vivent une expérience au plus près de la faune. Une sortie parfaite pour les Pitchouns qui adorent les animaux et découvrir en plein air. Ensuite, direction Wave Island, près d'Avignon, les Pitchouns profitent d'immenses toboggans aquatiques, de piscines à vagues et de grandes zones de jeux d'eau. Les plus courageux testent les attractions les plus rapides pendant que les plus petits s'amusent dans des espaces adaptés à eux. Une journée parfaite pour commencer l'été avec plein d'éclaboussures. Et enfin, cap sur Vulcania en Auvergne. Les familles plongent dans un parc spectaculaire autour des volcans et des phénomènes naturels. Les enfants découvrent des expériences immersives, des animations interactives et des attractions dynamiques autour de la Terre et des éruptions volcaniques. Une sortie qui mélange aventure, science et sensation. Et voilà les enfants, vous savez tout de cet agenda des Pitchouns. Quant à moi, je vous dis à la semaine prochaine.
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1: Salut les Pitchouns et bienvenue dans cette nouvelle positive attitude. Aujourd'hui, on va parler de trains, mais pas n'importe quel train, ceux de la SNCF qui ont battu un record incroyable. Figurez-vous que les voyageurs ont parcouru 62,2 milliards de kilomètres en un an. C'est comme si on faisait plus de 15 millions de fois le tour de la Terre. Et vous savez quoi? C'est que le train, c'est super pour notre planète. Chaque voyage en train, c'est plein de voitures en moins sur les routes et plein de pollution économisée. Car le train, c'est 28 fois moins polluant que l'avion. Alors bravo à tous les passagers d'aider la Terre et à rester belle et propre en choisissant le train. Et vous pourrez toujours profiter de votre rétrospective de vos voyages, disponible sur le site de la SNCF qui vous permet de savoir la quantité de CO2 que vous avez émis et les économies de pollution que vous avez faites. Et voilà les pitchouns, vous savez tout de cette positive attitude. Quant à moi, je vous dis à bientôt.
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3: Salut nos petits pitchounes! Dans l'actu de ce lundi, on vous parle d'une audition pas comme les autres qui a lieu en ce moment au Danemark. C'est l'Orchestre de Chambre, un orchestre de musique classique qui est à la recherche de ses futurs chanteurs pour un concert qui aura lieu en septembre. On va aller voir comment se passent les auditions. Qu'est-ce que c'est que ce chanteur qui chante comme une casserole?
4: Hé! Je chante pas comme une casserole! Je chante même très bien! Tellement qu'avec mon copain Toby, on a été reçu pour les castings.
3: Mais enfin, tu es un chien.
4: Ben oui, et alors? L'orchestre cherchait des chiens de très bons chanteurs comme nous.
3: Quoi? Des chiens chanteurs?
4: C'est pour chanter pour le concert de la chasse de Mozart.
3: Mais tu sais vraiment chanter?
4: Le plus difficile, c'est d'aboyer pile au bon moment. Quand le chef d'orchestre, il dit que c'est à nous. Mais mon maître, il a dit qu'avec beaucoup d'entraînement et des biscuits au fromage, on y arriverait sans problème.
3: La chasse, une symphonie de Mozart avec des chiens comme chanteurs principaux, sera présentée en septembre lors d'un grand festival de musique classique au Danemark. Ça, c'est vraiment une info super bizarre, les pitchounes.

0: On a vraiment tout cassé là, hein.
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4: Salut les Pitchouns et bienvenue dans cette nouvelle Actu Ciné. Aujourd'hui, on découvre le film Ma famille de samouraï qui arrivera au cinéma le 16 septembre. Cette histoire émouvante suivra un garçon découvrant les origines japonaises de sa famille à travers les souvenirs de son grand-père. Le film explorera plusieurs époques entre le Japon des années 1920 et le Brésil des années 1980. C'est à travers cette aventure familiale que Noboru découvrira une culture qu'il avait toujours essayé de cacher. Et voilà les Pitchouns, vous savez tout de cette Actu Ciné. Quant à moi, je vous dis à la semaine prochaine et je vous laisse découvrir la bande-annonce.
5: Le devoir qu'on doit faire sur nos familles, c'est vraiment nul.
6: La grande et merveilleuse histoire de mes origines.
7: Moi, tout ce que je dois faire, c'est aller parler à mon grand-père.
6: Et moi, ce sera avec ma grand-mère.
5: Pour vous, c'est facile, mais vous connaissez pas mon grand-père.
8: Noboru a un devoir pour l'école dont il voudrait te parler, si tu veux bien.
5: On doit chacun raconter les histoires de nos familles.
9: Je viens du Japon. Nous avons eu 3 enfants. Et ensuite, tu es venu au monde. Et qu'est-ce que tu veux savoir de plus?
10: C'est notre seul petit-fils. Tu dois lui raconter l'histoire en entier.
9: À l'époque, le voyage était très long pour venir jusqu'au Brésil. Nous n'avions pas d'avion, que des bateaux. Il fallait presque 2 mois pour venir jusqu'ici.
5: Et toi, grand-mère, tu voulais pas rentrer à la maison? Pourtant, ça devait te manquer, le Japon.
10: Je sais que Jichan avait des vues sur moi.
9: J'ai dit qu'on arrêtait de couper la parole.
10: Oh, tu n'es vraiment qu'un vieux grincheux, toi.
5: Je veux vraiment en savoir plus sur ton histoire et sur le Japon.
10: Ça, c'est une très longue histoire.
6: Bonjour, monsieur.
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5: Bonjour! Aujourd'hui, intéressons-nous aux pigeons et à leurs drôles de mouvements de tête. Les pigeons ont une bien curieuse manie lorsqu'ils marchent. Ils dodelinent de la tête, balançant leur cou parfois en avant, parfois en arrière, et à chaque pas. En réalité, c'est tout le contraire qui se passe. En balançant ainsi son cou à tout va, le pigeon essaye en réalité de garder sa tête immobile à tout prix. Le corps des pigeons avance progressivement et leur tête part à coup, et ce, même lorsqu'ils tournent. Pour un humain, pour voir ce qui se passe autour de nous, nous pouvons compter sur des yeux mobiles. Une évolution qui n'a l'air de rien, mais qui nous permet d'avoir une image nette de notre environnement à tout moment lorsque nous sommes en mouvement. Mais les pigeons n'ont pas cette chance. Leurs yeux, à eux, sont immobiles. Pour voir ce qui les entoure, malgré des yeux désespérément fixes dans leur orbite, ces volatiles ont donc développé une technique. Ils avancent tout d'abord leur tête d'un coup sec dans la direction voulue, puis avancent leur corps tout en tâchant de garder leur tête immobile. Ce faisant, ils donnent l'impression de s'adonner à une curieuse chorégraphie. Un être humain qui se déplace va pouvoir faire bouger sa tête car les yeux vont corriger les mouvements pour envoyer au cerveau une image exploitable. C'est-à-dire que nous avons un système d'anti-tremblement comme certains appareils photo ou caméscopes. À noter que cette technique n'est pas propre aux pigeons. Tous les oiseaux qui ont des yeux immobiles utilisent cette technique. À commencer par les poules qui arrivent à garder la tête toujours droite, peu importe où se trouve leur corps. Et voilà, tu sais désormais pourquoi les pigeons bougent la tête en marchant. À bientôt pour une prochaine question.
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0: 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Salut les Pitchouns et bienvenue dans cette nouvelle positive attitude. Aujourd'hui, on va parler de trains, mais pas n'importe quel train, ceux de la SNCF qui ont battu un record incroyable. Figurez-vous que les voyageurs ont parcouru 62,2 milliards de kilomètres en un an. C'est comme si on faisait plus de 15 millions de fois le tour de la Terre. Et vous savez quoi? C'est que le train, c'est super pour notre planète. Chaque voyage en train, c'est plein de voitures en moins sur les routes et plein de pollution économisée. Car le train, c'est 28 fois moins polluant que l'avion. Alors bravo à tous les passagers d'aider la Terre et à rester belle et propre en choisissant le train. Et vous pourrez toujours profiter de votre rétrospective de vos voyages, disponible sur le site de la SNCF qui vous permet de savoir la quantité de CO2 que vous avez émis et les économies de pollution que vous avez faites. Et voilà les pitchouns, vous savez tout de cette positive attitude. Quant à moi, je vous dis à bientôt.
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3: Salut nos petits pitchounes. Dans l'actu de ce lundi, on vous parle d'une audition pas comme les autres qui a lieu en ce moment au Danemark. C'est l'Orchestre de Chambre, un orchestre de musique classique qui est à la recherche de ses futurs chanteurs pour un concert qui aura lieu en septembre. On va aller voir comment se passent les auditions. Qu'est-ce que c'est que ce chanteur qui chante comme une casserole?
4: Hé, je chante pas comme une casserole, je chante même très bien. Tellement qu'avec mon copain Toby, on a été reçu pour les castings.
3: Mais enfin, tu es un chien.
4: Ben oui, et alors? L'orchestre cherchait des chiens de très bons chanteurs comme nous.
3: Quoi? Des chiens chanteurs?
4: C'est pour chanter pour le concert de la chasse de Mozart.
3: Mais tu sais vraiment chanter?
4: Le plus difficile, c'est d'aboyer pile au bon moment. Quand le chef d'orchestre, il dit que c'est à nous. Mais mon maître, il a dit qu'avec beaucoup d'entraînement et des biscuits au fromage, on y arriverait sans problème.
3: La chasse, une symphonie de Mozart avec des chiens comme chanteurs principaux, sera présentée en septembre lors d'un grand festival de musique classique au Danemark. Ça, c'est vraiment une info super bizarre, les pitchounes.

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Mais le numéro 3, plein de sang-froid, leur dit, venez chez moi. Vite, ses compagnons ne firent qu'un bond dans sa maison, sur ses briques et son ciment. Le loup se cassa les dents, si bien que vexé, pour en terminer, il périt dans la cheminée. 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
3: Salut nos petits pitchounes! Dans l'actu de ce lundi, on vous parle d'une audition pas comme les autres qui a lieu en ce moment au Danemark. C'est l'Orchestre de Chambre, un orchestre de musique classique qui est à la recherche de ses futurs chanteurs pour un concert qui aura lieu en septembre. On va aller voir comment se passent les auditions. Qu'est-ce que c'est que ce chanteur qui chante comme une casserole?
4: Hé! Je chante pas comme une casserole! Je chante même très bien! Tellement qu'avec mon copain Toby, on a été reçu pour les castings.
3: Mais enfin, tu es un chien.
4: Ben oui, et alors? L'orchestre cherchait des chiens de très bons chanteurs comme nous.
3: Quoi? Des chiens chanteurs?
4: C'est pour chanter pour le concert de la chasse de Mozart.
3: Mais tu sais vraiment chanter?
4: Le plus difficile, c'est d'aboyer pile au bon moment. Quand le chef d'orchestre dit que c'est à nous. Mais mon maître, il a dit qu'avec beaucoup d'entraînement et des biscuits au fromage, on y arriverait sans problème.
3: La chasse, une symphonie de Mozart avec des chiens comme chanteurs principaux, sera présentée en septembre lors d'un grand festival de musique classique au Danemark. Ça, c'est vraiment une info super bizarre, les pitchounes.

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Le pays est un grand désert rouge. Le vent soulève la poussière. Le ciel est trop bleu et il pique les yeux. Le soleil tape à grands coups sur les têtes. Depuis 9 mois, il n'a pas plu. Tout est sec. L'herbe est toute jaune. Le sable brûle sous les pieds. La terre est dure comme du pain rassis. Les arbres sont nus. Les branches sont noires comme du charbon. Tout le pays a soif. L'eau est partie, on ne sait pas où. Les rivières ne sont plus que des gros tas de pierres. Les puits ne sont plus que des trous pleins de cailloux. Les fontaines n'ont plus d'eau pour chanter. Il fait triste.

jamais rien. Jamais rien. Pas même un nuage gros comme un moustique. Rien que le ciel trop bleu qui pique les yeux. Le vieil Anissa dit « Je ne vois vraiment rien » et il va se rasseoir en laissant retomber sa tête triste. Dradina reprend « Je n'ai vraiment rien vu » et il retourne à sa place en fermant les yeux. « Je ne vois que rien et rien que rien » soupire Oussouf et il s'assoit avec sa tête contre ses genoux. Mais personne ne pose la question à Moumouna. Moumouna reste assise à sa place et elle ne bouge pas. Moumouna est aveugle, aveugle depuis sa naissance. Moumouna a beau tenir ses yeux grands ouverts, ses deux yeux ne voient rien. Moumouna se sent encore plus triste que les autres. À cause de ses yeux aveugles, Moumouna ne peut pas guetter les nuages. Elle n'a jamais vu de nuages. Elle n'a jamais vu de papillons blancs. Moumouna voudrait tant pouvoir regarder le ciel pour être utile à son village. Elle voudrait tellement pouvoir crier « J'ai vu un nuage, j'ai vu un nuage. Il arrive dans le vent, il arrive du pays des étoiles. Il est fier comme un cheval blanc et il porte la pluie sur son dos. » Mais Moumouna ne voit même pas le ciel. Moumouna n'a jamais vu d'étoile. Moumouna n'a jamais vu de cheval blanc. Les yeux de Moumouna sont vides. Une nuit, Moumouna se lève sans bruit. Elle s'habille et elle sort de la maison. Il est minuit. Pour elle, minuit ou midi, c'est toujours la nuit. Sans hésiter, Moumouna marche jusqu'à la place du village. Elle s'assied près du gros arbre sec comme un bâton. Tout se tait. Pas un insecte ne chante. Pas un petit morceau de vent ne joue de la musique. Rien ne bouge. Comme les autres, Moumouna fait le tour de l'arbre. Elle dit aussi « Je ne vois rien ». Mais au lieu d'aller se rasseoir, Moumouna s'en va plus loin. Elle traverse tout le village. Moumouna prend le petit chemin qui descend vers le puits. Le puits n'est plus qu'un gros trou rempli de cailloux secs. Moumouna se met à genoux et elle colle son oreille à la terre. Et très loin, là-bas, très profond, elle entend le petit bruit de l'eau. Alors, très vite avec ses mains, Moumouna creuse le sable sec et elle écarte les cailloux pointus. Elle sent que l'eau n'est pas loin, mais c'est trop dur, mais c'est trop long, mais c'est trop difficile. Alors Moumouna se lève et elle descend au bord de la rivière. De gros tas de pierres, voilà tout ce qui reste de la rivière. Moumouna marche pieds nus sur les cailloux, elle marche toujours, elle avance encore. On dirait que Moumouna ne sent pas le mal aux pieds. Moumouna s'arrête et elle se met à genoux. Son visage est contre les cailloux de la rivière. Une fois encore, elle penche son oreille et écoute la respiration de la terre. Et loin, là-bas, tout au fond, elle entend l'eau qui court comme une chanson d'oiseau. Vite, vite, Moumouna creuse un trou. Elle enlève les cailloux, elle les jette plus loin. Mais c'est trop dur, mais c'est trop long, mais c'est trop difficile. Alors Moumouna court au village. Devant chaque case, elle crie « L'eau, l'eau, réveillez-vous, vite, vite, l'eau va revenir !» Les dormeurs se réveillent, les hommes prennent les outils, les femmes prennent les calebasses et tout le monde se met au travail. On creuse, encore dans les cailloux de la rivière et tout commence par un petit bruit, comme si l'eau avait le « ok ». Et puis c'est un grand éclat de rire. L'eau se met à courir partout dans la rivière. L'eau monte, la rivière se gonfle. Moumouna sent l'eau qui monte le long de ses jambes. Tout le village se roule.

Les yeux brillent de plaisir. Les langues ont envie de parler ensemble. Les uns demandent « Qu'est-ce qui nous arrive ?» Les autres s'écrient « Comment cela est-il possible ?» Ousouf s'étonne « Comment une aveugle peut-elle faire couler la rivière ?» Alors le vieil Anissa déclare « Écoutez, écoutez tous. La petite Moumouna est aveugle. Mais avec ses oreilles, elle a fait attention. Elle a su que l'eau n'était pas loin. Elle est venue nous réveiller. Avec elle, nous avons creusé la terre. Et la terre nous a redonné.

0: Sophie avait 7 ans. Elle était très jolie, avec deux tresses rousses qui bougeaient tout le temps. Elle aimait dessiner. Elle dessinait la maison qui avait beaucoup de fenêtres et une grosse cheminée sur le pignon de l'est. Elle dessinait son papa, sa maman, son petit frère aussi, qui n'avait que 8 mois. Mais elle aimait aussi dessiner son oncle Thomas, qu'on appelait le bonhomme Tom. Il était très vieux et n'avait plus de cheveux, mais une grande barbe toute blanche. C'était plus facile à dessiner. Il faut dire que le bonhomme Tom restait chez lui. Mais sa maison était à 3 minutes à pied. Et Sophie y allait quasiment tous les jours. Et chaque fois, elle lui apportait un nouveau dessin. Et chaque fois, son oncle avait pour elle un tout petit cadeau. La première fois, c'était un petit livre, avec dedans une toute petite phrase. D'autres fois, c'était une petite bague ou un bracelet de pacotille, une vieille photo de lui quand il était jeune et 1000 autres babioles qui n'avaient de valeur que celles que donnent aux choses l'intention de faire plaisir. Il le disait souvent d'ailleurs à propos des dessins de Sophie.
1: « Tu ne pourrais rien m'offrir de plus précieux, ma belle. »
0: Sophie avait aussi un ami qui s'appelait Emilio et qui avait, selon elle, une peau de caramel. Sophie aimait beaucoup le caramel et elle aimait beaucoup Emilio. Elle aimait beaucoup le dessiner parce que ça faisait d'autres couleurs dans le tableau. Ah, j'ai oublié de dire qu'elle avait un gros chat noir avec des taches blanches qui s'appelait Monsieur et dont le sport favori était la chasse aux oiseaux. Elle avait beau lui faire 1000 reproches et menaces, c'est dans la nature des choses. Bon. Ils habitaient tous un petit village près d'un grand lac. Tous les matins, Emilio, dont le père était pêcheur de dorée et de perche chaude, allait faire son tour sur une plage tout près de la maison. Un beau jour d'avril, Emilio arrive tout excité. Il avait vu quelque chose briller sur le sable. C'était un gros morceau de verre assez épais qui semblait avoir en lui toutes les couleurs. Le soleil, bien entendu, y était pour quelque chose. Mais ce gros bijou lui parut magique et plein de mystère. Et les couleurs sortaient du verre pour aller se poser sur les meubles et sur les murs.
2: Là, j'ai trouvé un cadeau pour Sophie.
0: Et il partit aussitôt pour aller la surprendre avec sa trouvaille. Sophie fut surprise et ravie, il faut dire. Ils jouèrent toute la journée avec le tesson qui avait été le fond d'une grosse bouteille. Mais Emilio attendit le soir pour l'offrir à Sophie. Elle le mit sous son oreiller pour dormir. Le lendemain, rien de plus pressé, Sophie alla montrer sa merveille au bonhomme Tom, qui se montra ébloui. Il lui expliqua le prisme et comment cela décompose la lumière, ce qui, aux yeux de Sophie, donna encore plus de valeur au cadeau d'Emilio. Elle l'appela l'œil. Puis, les jours et les mois passèrent. On fit beaucoup de dessins avec toutes les couleurs de l'œil et du soleil. Et l'automne vint. Les feuilles quittèrent les arbres et le vieil oncle tomba malade. La dernière visite que lui firent Sophie et Emilio ensemble, à la fin d'octobre, fut d'une tristesse difficile à vivre, malgré les efforts que fit le bonhomme pour rire avec eux et alléger l'ambiance. Il leur dit à la fin
1: « Si jamais vous avez des problèmes que vous pensez que je pourrais résoudre, appelez-moi. Même si je suis mort, je demanderai la permission au bon Dieu de vous venir en aide. »
0: Il mourut peu après, ce qui causa grand chagrin à tout le monde. Mais, comme le vieux disait souvent,
1: c'est dans la nature des choses.
0: Et c'est dans la nature des enfants de se remettre, d'oublier tous les chagrins et de vivre.

0: L'hiver passa donc avec ses bonhommes de neige et ses glissades, les patins sur le lac, les jours de ski et les promenades dans le petit bois à se prendre pour des chasseurs. Et le printemps revint quand la corneille vint dire à tout le monde Sophie gardait sur le rebord de la fenêtre tous les cadeaux du bonhomme Tom. Mais elle aimait surtout y laisser l'œil de toutes les couleurs. Parce que le soleil du matin mettait sur le plafond de sa chambre un arc-en-ciel qui lui semblait toujours nouveau. Puis, un matin d'avril qu'il faisait très beau, elle eut la désagréable surprise de ne plus voir la belle tache aux couleurs familières. Et, scrutant le rebord de la fenêtre, de ne plus voir le cadeau d'Emilio. Elle était pourtant sûre et certaine de l'avoir déposé là, hier soir. Mystère. Elle consulta sa maman, son papa, qui n'y comprenait rien. Sa maman, cependant, lui dit
1: « Bien sûr, hier soir, j'ai ouvert ta fenêtre pour que tu respires du bon air toute la nuit. Mais je ne vois pas qui aurait pu. »
0: En effet, on ne voyait pas. Ce serait difficile d'annoncer cela à Emilio, mais comme il finirait par l'apprendre, Sophie partit le lui dire et lui demander secours. Emilio fut déçu, bien sûr, mais encore plus excité par le défi au détective en lui qui n'attendait qu'une occasion pour montrer ses talents. Et ils avisèrent. Est-ce que ça pourrait être monsieur? Mais qu'est-ce qu'un chat ferait d'un morceau de verre? Allons voir. Monsieur fut très surpris qu'on l'accuse de quoi que ce soit, lui qui avait dormi toute la nuit dans son panier, enfermé dans le petit tambour. Ils en étaient là de leurs investigations, lorsqu'Emilio se rappela soudain.
2: « Et si on demandait au bonhomme Tom ?»
0: Il n'osait pas terminer sa phrase.
3: « Le bonhomme Tom est mort !»
0: dit Sophie, réaliste.
2: « Mais il nous avait dit que si jamais... »
3: « C'est vrai, qu'il nous aiderait, ou qu'il demanderait la permission. »
2: « Ça coûte rien d'essayer. Ça ne peut pas être pire. » »«
3: On essaie. Mais comment on fait ?»«
2: Bien, c'est comme faire une prière, je suppose. On arrête de parler, on ferme les yeux, puis on demande au bonhomme Tom de nous aider à retrouver l'œil. »
0: Et, en plein midi, près du gros érable qui commençait à faire ses feuilles, Sophie et Emilio fermèrent les yeux et demandèrent au vieux bonhomme, ou à son âme, de tenir sa promesse. Après quelques minutes d'un silence chargé de souvenirs, Emilio déclara
2: « Bon, on lui a demandé. Maintenant, il faut attendre. »
0: Ils attendirent. Jusqu'au soir. Rien ne leur venait à l'esprit. Puis, on verrait demain. Et le bonhomme est peut-être très loin rendu, ou Dieu seul le sait. On s'endormit là-dessus. Le lendemain matin, de bonne heure, Sophie appela Emilio et lui demanda de venir la voir au plus vite. Il fut chez Sophie dans les minutes suivantes.
2: Alors, il y a de nouveau ?
3: Oui, j'ai rêvé. J'ai rêvé que monsieur me parlait.
2: Un chat qui parle ?
3: Oui, il parlait dans mon rêve. Moi, je l'accusais d'avoir volé mon bel œil et il me disait... Moi, mademoiselle Sophie, je ne m'intéresse qu'aux oiseaux
4: et je ne vole jamais personne, moi. Mais parlant d'oiseaux, allez donc demander à la corneille des nouvelles de votre morceau de bouteille. Qui sait, elle en aurait peut-être entendu parler. Allez, avant d'accuser le premier animal venu.
3: Et le chat s'en allait en riant.
2: Je l'ai,
0: dit Emilio.
2: Je le sais. Un jour, le bonhomme Tom m'a dit que les corneilles sont très attirées par tout ce qui brille. On va l'examiner son nid dans les hauts de l'érable.
0: Et on y alla. Mais la corneille y était et répondit vertement à cette intrusion dans son domaine. Emilio dut redescendre en s'excusant.
2: Elle m'aurait crevé les yeux.
0: Sophie eut alors une idée. Ils allèrent trouver monsieur. Et elle lui demanda de monter à l'assaut du nid. Monsieur sembla d'abord tout indifférent. Puis finit par les suivre. Rendu au pied de l'arbre, quand il vit la corneille sur son nid, cela réveilla en lui le chasseur et il grimpa à la vitesse de l'éclair. La corneille aussitôt s'envola avec des croix furieux. Le chat renversa le nid. Et on eut la surprise de voir tomber trois boutons dorés. Une boucle d'oreille que maman croyait avoir perdue dans le jardin. Et l'œil de toutes les couleurs. On fit une grande fête, à laquelle on invita même monsieur. Une soucoupe pleine de lait finit par réconcilier avec tout le monde. La corneille alla s'établir ailleurs. Le papa de Sophie lui fabriqua un petit coffret à bijoux et tous les soirs, elle y enferma le précieux cadeau d'Emilio. Et, un soir qu'elle pensait au bonhomme Tom, elle ouvrit le premier cadeau, le tout petit livre avec une toute petite phrase, écrite en tout petit.
5: « Dans le cadeau le plus modeste, il faut savoir trouver
6: tous les trésors du cœur. »

Il était une fois un petit garçon qui habitait un village à la lisière de la forêt africaine. Ses parents n'étaient pas riches, mais l'amour et la tendresse qu'ils lui portaient suffisaient à son bonheur. Pourtant, parfois, il n'y avait pas grand-chose à manger. Les sacs de riz achetés au marché de la ville s'épuisaient vite, et les fruits récoltés autour de la maison se faisaient rares. Aussi, Kalinou, puisque c'est ainsi que s'appelait ce petit Africain, eh bien, Kalinou partait souvent seul à la chasse, tandis que son père, déjà âgé, gardait leur troupeau de 5 chèvres. Kalinou connaissait la région par cœur, chaque arbre, chaque colline, chaque ruisseau, et il savait aussi reconnaître les traces laissées par tous les animaux de la savane. Grâce à tout cela, il ne rentrait jamais bredouille de ses expéditions. Pourtant, un jour qu'il avait poursuivi une antilope bien plus loin que d'habitude, Kalinou fut surpris par la nuit sur le chemin du retour. Il aperçut alors un énorme baobab, un arbre majestueux et gigantesque qui se dressait juste sur son chemin. Comme il faisait maintenant presque noir, il décida de grimper dans les branches les plus basses et de s'y installer le plus confortablement possible pour y passer la nuit. Au loin, un lion, puis 2, puis 3 se mirent à rugir. La chasse de ces grands fauves venait de commencer et Kalinou en eut des frissons dans le dos. Prenant son élan, il commença à s'accrocher au tronc et peu à peu, cédant de sa lance, il parvint à se hisser sur une énorme branche assez large pour s'y allonger. Il observa le ciel un moment, puis ses yeux commencèrent à se fermer doucement. Soudain, un rugissement terrible le tira de son demi-sommeil. Un lion était là, tout proche, tournant autour de l'arbre. Kalinou distinguait parfaitement les yeux cruels et luisants de l'animal à la lueur du clair de lune. Il se mit à trembler et bientôt gémir de terreur quand le lion, sans doute affamé et attiré par la présence du petit garçon, se mit à gravir à son tour le tronc du baobab. Ses griffes puissantes lui servaient à garder l'équilibre et mètre par mètre, il finit par arriver sur la branche où se tenait le pauvre Kalinou. Celui-ci tenta bien de lui envoyer sa lance à la tête, mais l'arme, freinée par les feuilles, loupa sa cible. Coincé contre le tronc, piégé à l'avant comme à l'arrière, le jeune garçon commença une prière. C'est alors que sa main droite rencontra une sorte de creux dans l'écorce du baobab. Et, à l'intérieur, il sentit du bout des doigts des objets lourds, lisses et froids. Ce qu'il retira du trou lui fit écarquiller les yeux de surprise. C'était de l'or, des lingots d'or. Il devait y en avoir des dizaines entassés là, dissimulés dans cette cachette. Kalinou n'hésita pas une seconde et se mit littéralement à bombarder le lion avec les lingots d'or comme il l'eût fait avec de grosses pierres. Bing, bang, bong! Cette fois, le lion fut touché, et sérieusement touché. Si bien qu'il perdit de son assurance et dégringola au bas de l'arbre dans un cri de douleur avant de s'enfuir dans l'obscurité, vexé et couvert de bosses. Ouf! Quelle aventure! Le matin venu, Kalinou redescendit prudemment de sa cachette et ramassa un à un tous les lingots d'or qui jonchaient le sol en brillant au soleil. Réfléchissant à ce véritable miracle, il finit par conclure que sans doute, il y a très longtemps de cela, un chercheur d'or de la région avait dû cacher ses économies au creux du baobab et n'était jamais revenu récupérer son bien. Peut-être qu'un lion était aussi ce jour-là passé dans les parages et avait croqué le malheureux. Sa besace remplie à ras-bord du merveilleux trésor, Kalinou, le cœur rempli de joie, reprit le chemin du retour. Bien sûr, à compter de ce jour, sa vie et celle de ses parents changea du tout au tout. Et le bonheur s'installa définitivement dans leur petite maison, à la lisière de la forêt africaine.

0: La plume de dragon bleu. Un matin, le roi convoqua tous les chevaliers du royaume. Preux chevalier, j'ai une mission de la plus haute importance à vous confier. Sidonie, ma princesse chérie, est terriblement malade. Pour la guérir, il me faut une plume de dragon bleu. À ces mots, la plupart des chevaliers quittèrent la pièce. Il n'en resta que trois. Le chevalier perdu, le chevalier maudit et le tout petit chevalier. Pour les décider, le roi promit la main de Sidonie à celui qui ramènerait le précieux remède. Aussitôt, ils se mirent en chemin. Après plusieurs heures de marche, ils arrivèrent à un croisement. Quelle direction prendre ?
1: Le dragon vit derrière le lac. Il faut prendre à droite,
0: dit le chevalier perdu sûr de lui.
2: D'accord. Alors nous allons prendre à gauche, si tu veux bien,
0: dit le tout petit chevalier. Mais entêté, le chevalier perdu prit à droite, tandis que les deux autres tournèrent à gauche. Bien sûr, le chevalier perdu n'arriva jamais à destination. Les deux autres arrivèrent devant la grotte du dragon bleu. Cachés derrière un arbuste, ils regardèrent la bête. Comment récupérer une plume ? Le chevalier maudit n'avait pas peur. Il allait affronter ce dragon et lui couperait une aile.
2: Est-ce vraiment nécessaire ? Il ne faut qu'une seule plume,
0: dit le tout petit chevalier. Mais le chevalier maudit n'en fit qu'à sa tête. Il courut tête baissée et épée levée vers le dragon. Le tout petit chevalier le regarda partir comme une fusée. Malheureusement, celui-ci se prit les pieds dans sa cape, tomba et s'étala devant le dragon. Mécontent d'être réveillé en pleine sieste, le dragon cracha du feu et brûla les fesses du chevalier maudit, qui s'enfuit, poursuivi par le dragon. Le tout petit chevalier profita de l'absence du dragon pour explorer sa tanière. Et tout au fond, il découvrit une magnifique plume. Il ne s'éternisa pas et prit le chemin du château. Quel soulagement pour le roi de le voir arriver avec la fameuse plume. Sidonie but le sirop à la plume de dragon bleu 3 fois par jour, et au bout de 3 jours, le miracle eut lieu. C'est ainsi que quelque temps après, la jolie Sidonie épousa le tout petit, mais très courageux chevalier.
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2: Bonjour les amis. Aujourd'hui, apprenons à reconnaître les différents habits. Et allons-y.

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0: Aujourd'hui, on parle d'un jeu qui va faire aimer et apprendre l'écriture à tous les enfants. J'écris les lettres de Nathan. Ce coffret magique aide les petits à apprendre à tracer les lettres en majuscules et en cursive. Grâce à des cartes effaçables et des feutres inclus, le meilleur dans tout ça, on peut recommencer autant de fois qu'on veut, alors pas de stress si on a fait une petite erreur. Avec J'écris des lettres, l'apprentissage devient un jeu. Les enfants prennent confiance en eux tout en s'amusant et les parents peuvent les accompagner dans leur progression. Un jouet éducatif et malin qui mérite une place dans toutes les maisons. J'écris les lettres de Nathan est disponible dans tous les magasins de jouets, y compris sur internet. Et voilà les pitchouns, vous savez tout de cette actu ludique. Quant à moi, je vous dis à la prochaine.

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1: Salut les Pitchouns et bienvenue dans ce nouvel agenda des sorties. Près de Paris, à Parrot World, les Pitchouns partent pour une aventure incroyable au cœur de la nature sud-américaine. Les enfants découvrent des centaines d'animaux fascinants comme des perroquets multicolores, des jaguars, des manchots ou encore des loutres géantes dans un immense parc immersif. Tout au long du parcours, les enfants traversent des décors tropicaux, assistent à des animations autour des animaux et vivent une expérience au plus près de la faune. Une sortie parfaite pour les Pitchouns qui adorent les animaux et découvrir en plein air. Ensuite, direction Wave Island, près d'Avignon, les Pitchouns profitent d'immenses toboggans aquatiques, de piscines à vagues et de grandes zones de jeux d'eau. Les plus courageux testent les attractions les plus rapides pendant que les plus petits s'amusent dans des espaces adaptés à eux. Une journée parfaite pour commencer l'été avec plein d'éclaboussures. Et enfin, cap sur Vulcania en Auvergne. Les familles plongent dans un parc spectaculaire autour des volcans et des phénomènes naturels. Les enfants découvrent des expériences immersives, des animations interactives et des attractions dynamiques autour de la Terre et des éruptions volcaniques. Une sortie qui mélange aventure, science et sensations. Et voilà les enfants, vous savez tout de cet agenda des Pitchouns. Quant à moi, je vous dis à la semaine prochaine.
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3: Salut nos petits pitchounes. Dans l'actu de ce lundi, on vous parle d'une audition pas comme les autres qui a lieu en ce moment au Danemark. C'est l'Orchestre de Chambre, un orchestre de musique classique qui est à la recherche de ses futurs chanteurs pour un concert qui aura lieu en septembre. On va aller voir comment se passent les auditions. Qu'est-ce que c'est que ce chanteur qui chante comme une casserole?
4: Hé, je chante pas comme une casserole. Je chante même très bien. Tellement qu'avec mon copain Toby, on a été reçus pour les castings.
3: Mais enfin, tu es un chien.
4: Ben oui, et alors? L'orchestre cherchait des chiens de très bons chanteurs comme nous.
3: Quoi? Des chiens chanteurs?
4: C'est pour chanter pour le concert de la chasse de Mozart.
3: Mais tu sais vraiment chanter?
4: Le plus difficile, c'est d'aboyer pile au bon moment. Quand le chef d'orchestre, il dit que c'est à nous. Mais mon maître, il a dit qu'avec beaucoup d'entraînement et des biscuits au fromage, on y arriverait sans problème.
3: La chasse, une symphonie de Mozart avec des chiens comme chanteurs principaux, sera présentée en septembre lors d'un grand festival de musique classique au Danemark. Ça, c'est vraiment une info super bizarre, les pitchounes.

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2: Bonjour chers cohabitants de la planète Terre. Vous êtes encore un peu en forme? L'un de nos cohabitants de notre planète, c'est le pingouin. Donc, nous allons entrer dans une petite danse. Et ça s'appelle la danse des pingouins.

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5: Bonjour! Aujourd'hui, intéressons-nous aux pigeons et à leurs drôles de mouvements de tête. Les pigeons ont une bien curieuse manie lorsqu'ils marchent. Ils dodelinent de la tête, balançant leur cou parfois en avant, parfois en arrière, et à chaque pas. En réalité, c'est tout le contraire qui se passe. En balançant ainsi son cou à tout va, le pigeon essaye en réalité de garder sa tête immobile à tout prix. Le corps des pigeons avance progressivement et leur tête part à coup, et ce, même lorsqu'ils tournent. Pour un humain, pour voir ce qui se passe autour de nous, nous pouvons compter sur des yeux mobiles. Une évolution qui n'a l'air de rien, mais qui nous permet d'avoir une image nette de notre environnement à tout moment lorsque nous sommes en mouvement. Mais les pigeons n'ont pas cette chance. Leurs yeux, à eux, sont immobiles. Pour voir ce qui les entoure, malgré des yeux désespérément fixes dans leur orbite, ces volatiles ont donc développé une technique. Ils avancent tout d'abord leur tête d'un coup sec dans la direction voulue, puis avancent leur corps tout en tâchant de garder leur tête immobile. Ce faisant, ils donnent l'impression de s'adonner à une curieuse chorégraphie. Un être humain qui se déplace va pouvoir faire bouger sa tête car les yeux vont corriger les mouvements pour envoyer au cerveau une image exploitable. C'est-à-dire que nous avons un système d'anti-tremblement comme certains appareils photo ou caméscopes. À noter que cette technique n'est pas propre aux pigeons. Tous les oiseaux qui ont des yeux immobiles utilisent cette technique. À commencer par les poules qui arrivent à garder la tête toujours droite, peu importe où se trouve leur corps. Et voilà, tu sais désormais pourquoi les pigeons bougent la tête en marchant. À bientôt pour une prochaine question.
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0: Guillaume ? Guillaume ?
1: Oui ?
0: Est-ce que tu pourrais me raconter une histoire ?
1: D'accord, mais pas n'importe quelle histoire. Je vais te raconter les animaux. Tranquillement installé dans ton jardin, tu observes les étoiles. Tiens, une petite ombre te surprend. Qu'est-ce que c'est ? Ah bah, c'est une chauve-souris.
0: Est-ce que c'est un oiseau ?
1: C'est une bonne question, car on pourrait effectivement penser que c'est un oiseau, puisqu'elle vole, mais non, c'est un mammifère. C'est même le seul mammifère au monde qui vole. Elle est considérée comme telle car elle possède des mamelles. Elle allaite ses petits qu'elle va porter dans son ventre avant de les mettre au monde.
0: Est-ce qu'elle boit du sang ?
1: Alors, il y a environ, écoute bien, 1000 espèces différentes de chauves-souris au monde. Et seulement 3 boivent du sang. 997 donc d'entre elles sont soit frugivores, c'est-à-dire qu'ils mangent des fruits, soit insectivores, c'est-à-dire qu'ils mangent des insectes. Pour ces dernières d'ailleurs, il faut savoir qu'elles peuvent facilement attraper 600 moustiques en une heure. C'est donc une bonne raison de les protéger et de les laisser habiter dans nos greniers. Et enfin, pour les 3 espèces qui boivent du sang, rassure-toi, elles ne boivent que le sang du bétail. Il paraîtrait que le nôtre a mauvais goût.
0: Pourquoi est-elle associée à Halloween ?
1: Parce qu'elles vivent dans des cavernes ou des ruines et qu'elles sont particulièrement actives la nuit. Il y a très longtemps, elles ont été associées aux monstres malfaisants et notamment aux vampires, particulièrement au comte Dracula. Et puis, selon une autre croyance, les chauves-souris volent autour des feux allumés par les sorcières pour attraper les papillons nocturnes qui sont attirés par la lumière et la chaleur. Voilà pourquoi la chauve-souris est associée à Halloween, tout simplement.
0: On la voit moins l'hiver. Pourquoi ?
1: Parce qu'il fait froid. Elle est capable de faire varier sa température corporelle en fonction du milieu dans lequel elle vit. On dit d'elle que c'est un mammifère hétérotherme. C'est d'ailleurs la raison pour laquelle la chauve-souris hiberne durant l'hiver. Elle abaisse sa température corporelle entre 3 degrés et 6 degrés Celsius.
0: Dormir la tête à l'envers ne lui procure pas de mal de tête ?
1: Eh bien non, car la nature est bien faite. Elle peut se suspendre la tête en bas sans déployer aucun effort, et ce grâce à un tendon spécial. Je t'explique. Le poids de son corps permet à ce fameux tendon de refermer ses griffes sur la surface d'appui. Une fois la tête en bas, son système circulatoire, lui, est muni de valves qui évitent l'accumulation de sang dans la tête. La chauve-souris peut donc dormir enveloppée dans ses ailes afin de conserver son énergie. Pour s'envoler, elle n'aura qu'à se laisser tomber.
0: Comment se repère-t-elle ?
1: La chauve-souris, comme le dauphin d'ailleurs, utilise l'écholocation pour se diriger et chasser ses proies. C'est grâce à cela qu'elle obtient des informations sur la direction, la distance, la taille et même sur la texture de l'insecte. Mais comment ça marche ? Tout d'abord, elles vont émettre des sons très aigus à l'aide de leurs cordes vocales. Ces ultrasons transmis par la gueule pour la majorité des espèces vont se propager et se répercuter sur les éléments qui les entourent. Puis ils reviendront tel un boomerang vers les oreilles des chauves-souris. Ensuite, c'est son cerveau qui va prendre le relais. Il analyse le retour des ondes et permet aux chauves-souris d'obtenir une image mentale du paysage environnant. Plus un objet est proche, et plus l'onde revient rapidement. C'est fou, non ?
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1: Salut les Pitchouns et bienvenue dans ce nouvel agenda des sorties. Près de Paris, à Parrot World, les Pitchouns partent pour une aventure incroyable au cœur de la nature sud-américaine. Les enfants découvrent des centaines d'animaux fascinants comme des perroquets multicolores, des jaguars, des manchots ou encore des loutres géantes dans un immense parc immersif. Tout au long du parcours, les enfants traversent des décors tropicaux, assistent à des animations autour des animaux et vivent une expérience au plus près de la faune. Une sortie parfaite pour les Pitchouns qui adorent les animaux et découvrir en plein air. Ensuite, direction Wave Island, près d'Avignon, les Pitchouns profitent d'immenses toboggans aquatiques, de piscines à vagues et de grandes zones de jeux d'eau. Les plus courageux testent les attractions les plus rapides pendant que les plus petits s'amusent dans des espaces adaptés à eux. Une journée parfaite pour commencer l'été avec plein d'éclaboussures. Et enfin, cap sur Vulcania en Auvergne. Les familles plongent dans un parc spectaculaire autour des volcans et des phénomènes naturels. Les enfants découvrent des expériences immersives, des animations interactives et des attractions dynamiques autour de la Terre et des éruptions volcaniques. Une sortie qui mélange aventure, science et sensation. Et voilà les enfants, vous savez tout de cet agenda des Pitchouns. Quant à moi, je vous dis à la semaine prochaine.
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3: Salut nos petits pitchounes. Dans l'actu de ce lundi, on vous parle d'une audition pas comme les autres qui a lieu en ce moment au Danemark. C'est l'Orchestre de Chambre, un orchestre de musique classique qui est à la recherche de ses futurs chanteurs pour un concert qui aura lieu en septembre. On va aller voir comment se passent les auditions. Qu'est-ce que c'est que ce chanteur qui chante comme une casserole?
4: Chante pas comme une casserole. Je chante même très bien. Tellement qu'avec mon copain Toby, on a été reçus pour les castings.
3: Mais enfin, tu es un chien.
4: Ben oui, et alors? L'orchestre cherchait des chiens de très bons chanteurs comme nous.
3: Quoi? Des chiens chanteurs?
4: C'est pour chanter pour le concert de la chasse de Mozart.
3: Mais tu sais vraiment chanter?
4: Le plus difficile, c'est d'aboyer pile au bon moment. Quand le chef d'orchestre, il dit que c'est à nous. Mais mon maître, il a dit qu'avec beaucoup d'entraînement et des biscuits au fromage, on y arriverait sans problème.
3: La chasse, une symphonie de Mozart avec des chiens comme chanteurs principaux, sera présentée en septembre lors d'un grand festival de musique classique au Danemark. Ça, c'est vraiment une info super bizarre, les pitchounes.

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3: Salut les Pitchouns et bienvenue dans L'école est finie. J'espère que vous allez bien en cette semaine, j'espère que vous allez bien en ce lundi. On se retrouve pour une nouvelle émission dans la joie et la bonne humeur. Au programme de cette émission, on va découvrir bien sûr l'actu ludique, un chiffre du jour spécial semaine sur les routes de France et du monde. On aura également la positive attitude, le journal des Pitchouns, l'actu ciné, l'agenda et également l'anecdote du jour. Voilà, vous avez tout le programme, il ne vous reste plus qu'à vous détendre en musique. C'est encore les vacances, alors on en profite, là c'est la musique et on se retrouve donc pour votre actu ludique dans quelques instants.

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1: C'est le moment de retrouver l'actu ludique, votre chronique qui vous permet de découvrir toutes les dernières sorties du monde ludique, des jeux de société, des jeux vidéo, des livres ou encore des jouets. C'est le principe de l'actu ludique et ça tombe bien puisque c'est tout de suite sur Radio Pitchoun.
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3: Aujourd'hui, on parle d'un jeu qui va faire aimer et apprendre l'écriture à tous les enfants. J'écris les lettres de Nathan. Ce coffret magique aide les petits à apprendre à tracer les lettres en majuscules et en cursive. Grâce à des cartes effaçables et des feutres inclus, le meilleur dans tout ça, on peut recommencer autant de fois qu'on veut, alors pas de stress si on a fait une petite erreur. Avec J'écris des lettres, l'apprentissage devient un jeu. Les enfants prennent confiance en eux tout en s'amusant et les parents peuvent les accompagner dans leur progression. Un jouet éducatif et malin qui mérite une place dans toutes les maisons. J'écris les lettres de Nathan est disponible dans tous les magasins de jouets, y compris sur internet. Et voilà les pitchouns, vous savez tout de cet actu ludique. Quant à moi, je vous dis à la prochaine.
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1: Le chiffre du jour, on ne change pas les bonnes habitudes puisque on va découvrir toute la semaine des chiffres du jour par rapport à un thème particulier. Le thème de cette semaine, ce sont les routes du monde. Et en ce lundi, nous allons découvrir le nombre de routes qui sont construites chaque année et chaque jour en moyenne. Les enfants, chaque année dans le monde, près de 695 000 km de nouvelles routes sont construites, soit plus de 1900 km chaque jour en moyenne. C'est absolument gigantesque. De 2014 à 2050, 25 millions de kilomètres de routes nouvelles sont prévues. De quoi faire 600 fois le tour de la planète. Donc, c'est construit donc ces routes avec de l'asphalte qui nuit souvent à l'environnement. Sur l'ensemble de la planète, au moins 25 millions de kilomètres de routes nouvelles sont prévues d'ici à 2050, ce qui représente, comme je vous l'ai dit, environ 1900 kilomètres chaque jour et 1,3 kilomètres d'asphalte neuf toutes les minutes. C'est pour ça que la problématique écologique étant importante, on est en train de réfléchir et surtout en train de tester des nouveaux matériaux pour construire des routes afin de lier notre besoin de construction avec les normes écologiques et surtout de construire en respectant notre belle planète. Vous savez tout sur le premier chiffre de la semaine. Place à la musique dans L'école est finie et on se retrouve dans quelques minutes pour votre positive attitude.
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1: C'est l'heure de la positive attitude sur Radio Pitchoun. Mais qu'est-ce que la positive attitude? La positive attitude, c'est simplement une chronique positive. On va parler de choses qui font du bien à notre petit cœur. Ça peut être des choses écologiques, ça peut être des gestes pour autrui. En tout cas, c'est de la bonne humeur garantie et surtout des bonnes nouvelles. On écoute tout de suite la positive attitude sur Radio Pitchoun.
0: 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Salut les Pitchouns et bienvenue dans cette nouvelle positive attitude. Aujourd'hui, on va parler de train, mais pas n'importe quel train, ceux de la SNCF qui ont battu un record incroyable. Figurez-vous que les voyageurs ont parcouru 62,2 milliards de kilomètres en un an. C'est comme si on faisait plus de 15 millions de fois le tour de la Terre. Et vous savez quoi? C'est que le train, c'est super pour notre planète. Chaque voyage en train, c'est plein de voitures en moins sur les routes et plein de pollution économisée. Car le train, c'est 28 fois moins polluant que l'avion. Alors bravo à tous les passagers d'aider la Terre et à rester belle et propre en choisissant le train. Et vous pourrez toujours profiter de votre rétrospective de vos voyages, disponible sur le site de la SNCF qui vous permet de savoir la quantité de CO2 que vous avez émis et les économies de pollution que vous avez faites. Et voilà les Pitchouns, vous savez tout de cette positive attitude. Quant à moi, je vous dis à bientôt.
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1: C'est l'heure de retrouver Ambre pour son journal, mais Ambre n'est pas toute seule puisqu'elle est accompagnée de Tristan pour effectuer toutes ses recherches. Tristan, c'est le journaliste de Radio Pitchoun. On les retrouve tout de suite pour le journal des Pitchoun.
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4: Salut nos petits pitchouns! Dans l'actu de ce lundi, on vous parle d'une audition pas comme les autres qui a lieu en ce moment au Danemark. C'est l'Orchestre de Chambre, un orchestre de musique classique qui est à la recherche de ses futurs chanteurs pour un concert qui aura lieu en septembre. On va aller voir comment se passent les auditions. Qu'est-ce que c'est que ce chanteur qui chante comme une casserole?
5: Hé! Je chante pas comme une casserole! Je chante même très bien! Tellement qu'avec mon copain Toby, on a été reçu pour les castings.
4: Mais enfin, tu es un chien.
5: Ben oui, et alors? L'orchestre cherchait des chiens de très bons chanteurs comme nous.
4: Quoi? Des chiens chanteurs?
5: C'est pour chanter pour le concert de la chasse de Mozart.
4: Mais tu sais vraiment chanter?
5: Le plus difficile, c'est d'aboyer pile au bon moment. Quand le chef d'orchestre, il dit que c'est à nous. Mais mon maître, il a dit qu'avec beaucoup d'entraînement et des biscuits au fromage, on y arriverait sans problème.
4: La chasse, une symphonie de Mozart avec des chiens comme chanteurs principaux, sera présentée en septembre lors d'un grand festival de musique classique au Danemark. Ça, c'est vraiment une info super bizarre, les pitchouns.

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1: C'est l'actu ciné sur Radio Pitchoun, l'actu ciné qui vous permet de découvrir une sortie ciné en ce lundi. Vous allez pouvoir découvrir un film qui sort au cinéma ou bien un dessin animé ou encore un film ou un dessin animé en vidéo à la demande. Il ne vous reste plus qu'à écouter l'actu ciné et ça tombe bien puisque c'est tout de suite.
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4: Salut les Pitchouns et bienvenue dans cette nouvelle Actu Ciné. Aujourd'hui, on découvre le film Ma famille de samouraï qui arrivera au cinéma le 16 septembre. Cette histoire émouvante suivra un garçon découvrant les origines japonaises de sa famille à travers les souvenirs de son grand-père. Le film explorera plusieurs époques entre le Japon des années 1920 et le Brésil des années 1980. C'est à travers cette aventure familiale que Noboru découvrira une culture qu'il avait toujours essayé de cacher. Et voilà les Pitchouns, vous savez tout de cette Actu Ciné. Quant à moi, je vous dis à la semaine prochaine et je vous laisse découvrir la bande-annonce.
5: Oh, le devoir qu'on doit faire sur nos familles, c'est vraiment nul.
6: La grande et merveilleuse histoire de mes origines.
7: Moi, tout ce que je dois faire, c'est aller parler à mon grand-père.
6: Et moi, ce sera avec ma grand-mère.
5: Pour vous, c'est facile, mais vous connaissez pas mon grand-père.
8: Noboru a un devoir pour l'école dont il voudrait te parler, si tu veux bien.
5: On doit chacun raconter les histoires de nos familles.
9: Je viens du Japon. Nous avons eu 3 enfants. Et ensuite, tu es venu au monde. Et qu'est-ce que tu veux savoir de plus?
10: C'est notre seul petit-fils. Tu dois lui raconter l'histoire en entier.
9: À l'époque, le voyage était très long pour venir jusqu'au Brésil. Nous n'avions pas d'avion, que des bateaux. Il fallait presque 2 mois pour venir jusqu'ici.
5: Et toi, grand-mère, tu voulais pas rentrer à la maison? Pourtant, ça devait te manquer, le Japon.
10: Je sais que Jichan avait des vues sur moi.
9: J'ai dit qu'on arrêtait de couper la parole.
10: Oh, tu n'es vraiment qu'un vieux grincheux, toi.
5: Je veux vraiment en savoir plus sur ton histoire et sur le Japon.
10: Ça, c'est une très longue histoire.
6: Bonjour, monsieur.
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C'est pour ça que le

0: cousine Dolores vient de très loin et nous entend chanter. 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
1: Que pouvons-nous faire ce week-end? Que pouvons-nous faire aujourd'hui? Si vous avez du temps libre et que vous n'avez rien de prévu, vous pouvez tout simplement tendre l'oreille, écouter le super agenda. 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C'est parti, dans l'école est finie.
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3: Salut les Pitchouns et bienvenue dans ce nouvel agenda des sorties. Près de Paris, à Parrot World, les Pitchouns partent pour une aventure incroyable au cœur de la nature sud-américaine. Les enfants découvrent des centaines d'animaux fascinants comme des perroquets multicolores, des jaguars, des manchots ou encore des loutres géantes dans un immense parc immersif. Tout au long du parcours, les enfants traversent des décors tropicaux, assistent à des animations autour des animaux et vivent une expérience au plus près de la faune. Une sortie parfaite pour les Pitchouns qui adorent les animaux et découvrir en plein air. Ensuite, direction Wave Island, près d'Avignon, les Pitchouns profitent d'immenses toboggans aquatiques, de piscines à vagues et de grandes zones de jeux d'eau. Les plus courageux testent les attractions les plus rapides pendant que les plus petits s'amusent dans des espaces adaptés à eux. Une journée parfaite pour commencer l'été avec plein d'éclaboussures. Et enfin, cap sur Vulcania en Auvergne. Les familles plongent dans un parc spectaculaire autour des volcans et des phénomènes naturels. Les enfants découvrent des expériences immersives, des animations interactives et des attractions dynamiques autour de la Terre et des éruptions volcaniques. Une sortie qui mélange aventure, science et sensations. Et voilà les enfants, vous savez tout de cet agenda des Pitchouns. Quant à moi, je vous dis à la semaine prochaine.
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1: Première anecdote du jour, les Pitchouns, l'anecdote du jour, c'est très simple. Et on va apprendre des choses insolites ou complètement loufoques. Et aujourd'hui, on va s'intéresser à la ruée vers l'or. La ruée vers l'or, les Pitchouns, c'est ce qui a tout simplement permis aux hommes et aux femmes de se rendre aux États-Unis, en Amérique, pour essayer de faire fortune en trouvant des pépites d'or. Et la ruée vers l'or a commencé par une arnaque, les enfants, en 1799, direction la Caroline du Nord. Un jeune garçon de 12 ans a découvert une pépite en or de 7,7 kg. Il l'a rapporté à ses parents qui, ne connaissant pas du tout sa valeur, l'ont utilisé comme cale-porte. Voilà, une gigantesque pépite d'or pour bloquer les portes en cas de coup de vent. En 1802, un bijoutier a profité de leur ignorance pour leur racheter seulement 3,5 dollars alors qu'elle en valait plus de 5 000. Donc cette découverte fut à l'origine de la toute première ruée vers l'or aux États-Unis. Donc cette première ruée vers l'or américaine est donc déconnectée du phénomène de conquête de l'Ouest, la Caroline faisant partie des 13 colonies depuis plus d'un siècle. Voilà les enfants, vous avez des petites informations sur la ruée vers l'or. Si cette ruée vous passionne ou vous intrigue, vous allez pouvoir apprendre énormément de choses dessus, ou comment faire de l'orpaillage, donc de chercher de l'or, etc. C'est très très très intéressant. Place à la musique dans l'école est finie et on se retrouve nous dans quelques minutes.
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1: L'école est finie, c'est terminé pour aujourd'hui les Pitchouns. On se retrouvera demain pour une nouvelle émission dans la joie et la bonne humeur pour continuer notre chiffre du jour, pour retrouver une nouvelle anecdote, découvrir une nouvelle positive attitude et toutes vos chroniques préférées qui font de cette émission l'émission L'école est finie. On se retrouve donc demain dans la joie et la bonne humeur également à partir de 7h du matin avec Guillaume et Francis. Je vous fais à toutes et à tous de très très gros bisous et je vous dis à demain.
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6: Salut nos petits Pitchouns. Dans l'actu de ce lundi, on vous parle d'une audition pas comme les autres qui a lieu en ce moment au Danemark. C'est l'orchestre de chambre, un orchestre de musique classique qui est à la recherche de ses futurs chanteurs pour un concert qui aura lieu en septembre. On va aller voir comment se passent les auditions. Qu'est-ce que c'est que ce chanteur qui chante comme une casserole?
7: Hé, je chante pas comme une casserole. Je chante même très bien. Tellement qu'avec mon copain Toby, on a été reçus pour les castings.
6: Mais enfin, tu es un chien.
7: Ben oui, et alors? L'orchestre cherchait des chiens de très bons chanteurs comme nous.
6: Quoi? Des chiens chanteurs?
7: C'est pour chanter pour le concert de la chasse de Mozart.
6: Mais tu sais vraiment chanter?
7: Le plus difficile, c'est d'aboyer pile au bon moment. Quand le chef d'orchestre, il dit que c'est à nous. Mais mon maître, il a dit qu'avec beaucoup d'entraînement et des biscuits au fromage, on y arriverait sans problème.
6: La chasse, une symphonie de Mozart avec des chiens comme chanteurs principaux, sera présentée en septembre lors d'un grand festival de musique classique au Danemark. Ça, c'est vraiment une info super bizarre, les Pitchouns.

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0: 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Bravo, vous connaissez maintenant tous les fruits. À bientôt.
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0: Il y a bien longtemps de cela, près d'une épaisse forêt, vivait une pauvre, très pauvre famille. Ils étaient 10 à se serrer dans une petite, très petite maison. Le père, la mère et les 8 enfants. Leur champ était si plein de cailloux qu'ils donnaient juste un peu de blé pour le pain, un peu de légumes pour la soupe. Quand c'était la saison, les enfants ramassaient les pommes d'un vieux pommier, les cerises d'un jeune cerisier, les mûres dans les ronciers ou les champignons dans les prés. Ils n'avaient pas toujours assez à manger, mais ils trouvaient de quoi se chauffer avec le bois mort de la forêt. Et ils tâchaient d'être heureux tous les 10, comme ils pouvaient. Mais quand une nuit d'automne naît un 9e bébé, la mère se met à pleurer. Elle dit « C'est trop, je ne peux pas. Je n'ai pas assez de bras pour faire manger, pour laver, pour bercer, pour porter tous ces enfants-là. » Elle pleure. Et le père ne sait pas quoi dire, et les enfants ne savent pas quoi faire pour la consoler. Elle est si fatiguée. La mère enveloppe le nouveau bébé dans un morceau de couverture et elle le couche dans un panier devant la cheminée. Cette nuit-là, Frou le hibou chassait. En passant au-dessus de la petite maison, près de la forêt, il entend le cri d'un bébé nouveau-né. Frou le hibou est curieux. Il se pose sur le rebord de la fenêtre et il regarde à travers le carreau en ouvrant tout grand ses yeux ronds. Frou le hibou voit tout et il entend tout. Alors il se dit, ces pauvres gens avaient déjà bien de la peine à vivre tous les 10. Ce bébé-là, c'est un bébé de trop. Je vais faire quelque chose pour les aider. Et il s'envole aussitôt vers la forêt, à la recherche de quelqu'un qu'il connaît. Frou le hibou a bon cœur, un bon cœur de hibou. Seulement, les hiboux ne comprennent pas tout. Cette nuit-là, Théo, le loup, chassait. Soudain, un battement d'ailes lui fait tourner la tête. C'est Frou le hibou qui s'est posé près de lui. Frou le hibou lui dit « Bonne nuit, grand loup. Je sais que ta rate à louve a eu des petits... Y a-t-il encore un peu de place dans ta tanière pour un petit loup de plus ? Un petit loup sans poils, sans griffes, un petit loup tout rose et tout nu. » Théo, le loup, fronce son museau et il dit « Je vois ce que c'est. Un petit homme, n'est-ce pas ? Où l'as-tu trouvé ?» Frou, le hibou, répond « Il est couché dans un panier, devant une cheminée, dans une petite maison, près de la forêt. »«
1: Dans une maison ? Alors ce n'est pas un bébé abandonné. »
0: Frou, le hibou, secoue sa tête carrée. Écoute-moi donc un peu, grand loup. Je n'ai pas dit que c'était un bébé abandonné. C'est un bébé de trop. Voilà, c'est tout. Et Frou le hibou raconte ce qu'il a vu et entendu dans la petite maison près de la forêt. Quand il a fini, Théo le loup reste un moment silencieux, les sourcils froncés. Puis il dit
1: « Tu as raison, c'est un bébé de trop. Allons le chercher. »
0: Théo, le loup, a bon cœur, un bon cœur de loup seulement. Les loups ne comprennent pas tout. Au milieu de la nuit, pendant que tout le monde dormait dans la petite maison près de la forêt, la porte s'est ouverte doucement et Théo, le loup, est entré. Le bébé était endormi dans le panier, devant la cheminée. Théo, le loup, a pris entre ses dents les coins de la couverture. Et il est reparti comme il était venu, sans réveiller personne. Théo, le loup, a emporté le bébé au fond de la forêt, dans sa tanière, où Tara, sa louve, allaitait 3 petits loups. Et à partir de cette nuit-là, Tara, la louve, a allaité un petit loup de plus, un petit loup sans poils et sans griffes, tout rose et tout nu, et qui poussait des petits grognements contents quand il avait bien bu, comme font tous les petits loups repus. À partir de ce matin-là, quand la mère allait puiser de l'eau, elle restait un moment au bord du puits et elle pensait très fort. « Fée de la forêt, si c'est toi qui as emporté notre bébé, rends-le-moi s'il te plaît. J'ai déjà beaucoup d'enfants, c'est vrai, mais j'ai bien assez de mes deux bras pour bercer et pour porter ce petit enfant de plus. Tu n'avais pas le droit de me l'enlever. » Quand le père allait couper le bois dans la forêt, il s'appuyait un moment contre un arbre et il pensait très fort. « Fée de la forêt, si c'est toi qui as emporté notre bébé, rapporte-le s'il te plaît. J'ai déjà beaucoup d'enfants, c'est vrai, mais j'ai bien assez de mes deux bras pour nourrir et pour cajoler ce petit enfant de plus. Tu n'avais pas le droit de me l'enlever. » Quand les enfants couraient dans les prés en jouant à cache-cache ou à chat-perché, ils s'arrêtaient quelquefois de jouer et ils criaient dans toutes les directions. « Fée de la forêt, si c'est toi qui as emporté notre petit frère, rapporte-le s'il te plaît. On est déjà 8 enfants, c'est vrai, mais on n'est pas de trop pour taquiner, pour chatouiller, pour dorloter un petit frère de plus. Tu n'avais pas le droit de nous l'enlever. » Mais aucune fée de la forêt ne répondait jamais. Les jours ont passé, l'hiver est arrivé. La neige tombe sur la forêt. Bientôt ce sera la nuit de Noël. Les étoiles le savent et elles brillent plus fort. La neige le sait et elle tombe plus douce. Toute la forêt le sait et elle a l'air d'attendre. Un soir, Frou le hibou dit à Théo, « J'ai un souci, grand loup. Dans la petite maison près de la forêt où ils sont 10 à essayer d'être heureux, ils ne sont pas heureux du tout. » Théo le loup répond,
1: « Je sais, j'ai vu l'aîné des enfants venir couper un petit sapin. Il a marché longtemps dans les sentiers en regardant partout comme s'il avait perdu quelque chose. » J'ai vu le père tailler des jouets de bois en secret. À la fin, il a fabriqué une espèce de hochet et puis il l'a jeté. »
0: Frou le hibou ajoute, « J'ai vu la mère éplucher des châtaignes pour préparer un gâteau. Parfois, elle s'arrêtait et elle regardait un panier vide devant la cheminée. Ils préparent tous Noël et ils ne sont pas heureux. » Alors Théo le loup soupire.
1: Nous nous sommes trompés, hibou. Dans ma tanière, il y a un petit homme sans poils et sans griffes, tout rose et tout nu, qui ne sera jamais un petit loup de plus. Et dans la petite maison près de la forêt, il y a un petit enfant de moins, et cela n'est pas bien.
0: Tu as raison, grand loup, cela n'est pas bien. C'est la nuit de Noël. Il fait noir dans la petite maison près de la forêt. Seules, les braises dans la cheminée donnent un peu de lueur. Frou le hibou est perché sur le rebord de la fenêtre et il regarde à travers le carreau. Il dorme. Tu peux entrer, grand loup. Alors Théo le loup pousse doucement le loquet de la porte avec sa patte. Il tient entre ses dents les coins d'une couverture avec quelque chose d'endormi dedans. Il entre et il dépose ce qu'il porte dans le panier devant la cheminée. Puis il s'en va comme il est venu, sans réveiller personne. C'est la nuit de Noël. Tout dort dans la petite maison près de la forêt. Sur la table, il y a un gâteau de châtaigne décoré de feuilles de houx. Il y a un sapin dans un coin et des jouets de bois dans les souliers des enfants. Et dans un panier, devant la cheminée, il y a un petit loup sans poils et sans griffes. Un bébé tout rose et tout nu. Un petit enfant de plus qui suce son pouce en attendant le matin.
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0: Adélaïde, sorcière véritable, depuis toujours et pour longtemps, transforme chaque chose en toute chose. Dans sa boutique, Adélaïde vendait toutes sortes de poudres magiques, de recettes magiques et de formules magiques. Elle vendait une poudre qui pouvait transformer un dentiste en tartelette aux fraises, une autre qui pouvait transformer un tabouret en cheval à bascule. Elle vendait aussi la recette de la soupe qui fait pousser la barbe et les cheveux. Adélaïde enfin vendait des formules magiques très utiles, comme celle-ci par exemple. Mâchouiller paillasson, amber les ficotons, pour ranger ses jouets tout en restant assis. Donc, Adélaïde vivait heureuse dans sa boutique qu'elle ouvrait chaque matin et fermait chaque soir. Le samedi, elle se rendait chez son coiffeur et le dimanche, elle se promenait en balai. Mais voilà qu'un jour, Adélaïde ouvre le journal et elle pousse un cri. Elle vient de lire une nouvelle surprenante écrite en toutes lettres. Le robot Archibald Archifort est heureux de vous informer qu'il s'installe aujourd'hui au numéro 25 de la rue du temps qui passe. Par le chignon de ma grand-mère, qu'est-ce que ce robot vient faire dans ma rue? Aussitôt, elle ferme sa boutique et elle court jusqu'au numéro 25. Au-dessus de la porte, sur une plaque dorée toute neuve et toute brillante, sont gravés ces mots « Robot Archibald Archifort transforme, répare, modifie, arrange absolument tout, bureau ouvert tous les jours, sauf le dimanche, dès le matin et jusqu'au soir, depuis l'automne jusqu'au printemps. » Adélaïde revient à sa boutique terriblement inquiète. « Ce robot est donc si puissant ?» Par le chignon de ma grand-mère, je saurai bien ce qu'il ne sait pas. Et elle décide de se rendre chez Archibald Archifort pour lui demander l'impossible. Adélaïde prépare une tisane magique qu'elle a elle-même inventée, elle en boit un grand bol et tout aussitôt, elle se transforme en jardinier. Sabots, râteaux, paniers, on dirait un véritable jardinier. Fermant sa boutique et ainsi déguisée, la sorcière court sonner à la porte du robot. Celui-ci la reçoit fort aimablement. Il dit à la sorcière transformée en jardinier
1: « Bonjour, monsieur. Que voulez-vous? Demandez car je peux tout, du moins à ce qu'il me semble. »
0: Adélaïde répond « Monsieur le robot, voyez, je suis le jardinier de la ville. C'est l'automne, hélas, et je dois ratisser toutes les feuilles mortes tombées dans les jardins. Je suis très fatigué. Je pensais que peut-être vous pourriez me vendre la recette d'une tisane magique dont j'arroserai les arbres et les feuilles ne tomberaient plus. »
1: Une recette magique? Les recettes magiques sont l'affaire des sorcières. Mais je peux vous vendre ce ramasse-feuilles adaptable. Il suffit de le fixer au manche de votre râteau et de vous promener tranquillement sous les arbres. »
0: Adélaïde n'en croit pas ses yeux. Elle remercie le robot, elle prend le ramasse-feuilles et elle retourne chez elle, fort déçue. « Par le chignon de ma grand-mère, je saurai bien ce qu'il ne sait pas. » Le lendemain, Adélaïde choisit dans sa boutique une poudre magique, elle en met une pincée sur sa tête et tout aussitôt, elle se transforme en ramoneur. Visage noir, pantalon, bonnet, on dirait un véritable ramoneur. Fermant sa boutique et ainsi déguisée, la sorcière court sonner à la porte du robot.
1: « Bonjour, jeune homme, que voulez-vous? Demandez, car je peux tout, du moins à ce qu'il me semble. »
0: « Monsieur le robot, voyez, je suis le ramoneur de la ville. Bientôt viendra l'hiver, hélas, et je devrais ramener toutes les cheminées. Je suis très fatigué et je pensais que peut-être vous pourriez me vendre une poudre magique. J'en mettrais une pincée sur chaque toit et les cheminées seraient nettoyées. »
1: « Une poudre magique? Les poudres magiques sont l'affaire des sorcières. » Mais je peux vous vendre ce gratte-cheminée automatique, il suffit de le poser sur le toit et d'attendre tranquillement en bas. »
0: Adélaïde est abasourdie. Elle remercie le robot, elle prend le gratte-cheminée et elle retourne chez elle, fort pensive. « Par le chignon de ma grand-mère, ce robot est très fort, mais

0: je saurai bien ce qu'il ne sait pas. »
1: Le lendemain, elle choisit une formule magique. Elle la récite en se regardant dans la glace.
0: « Sucette, pistache, abricot, cornets et cornettes, bouboule et boulot, sucette, pistache, abricot, cornets et cornettes, bouboule et boulot !»
1: Et la voilà aussitôt transformée en marchande de glace. Cornet simple, cornet double, tablier, on dirait une véritable marchande de glace. Fermant sa boutique et ainsi déguisée, la sorcière court à la porte du robot.
2: « Bonjour, mademoiselle. Que voulez-vous ? Demandez, car je peux tout, du moins à ce qu'il me semble. »
0: « Monsieur le robot, voyez, je suis la marchande de glace de la ville. L'été dernier, hélas, il a fait très chaud et je me suis fatigué à mettre les boules de glace dans les cornets. Je pensais que peut-être vous pourriez m'indiquer une formule magique pour remplir mes cornets. »
2: « Une formule magique ? Les formules magiques sont l'affaire des sorcières, mais je peux vous vendre ce creuse-glace électronique. » Il suffit de mettre ici la glace et là les cornets et de s'asseoir tranquillement à côté.
1: Adélaïde est éblouie. Oubliant de remercier le robot tant elle est impressionnée, elle prend le creuse-glace et retourne chez elle.
0: Par le chignon de ma grand-mère, ce robot est décidément très fort et je crois bien qu'il sait tout.
1: Et elle verse des larmes de désespoir sur ses livres de recettes et ses boîtes de poudre. Un matin, alors que la pauvre Adélaïde regarde son balai faire le ménage, la porte de la boutique s'ouvre et qui entre ? Le robot Archibald Archifort.
2: Bonjour, madame la sorcière. Voyez, je suis votre voisin et je viens vous inviter, si vous le voulez bien, à faire une promenade dimanche matin dans ma voiture avion-bateau qui est électronico-automatico-adaptable et surtout très confortable.
1: La sorcière, qui ne sait plus ce qu'elle dit, balbutie.
0: Avec plaisir, je vous remercie, monsieur Harry Chibot. Alors, à dimanche, je serai prête de bonne heure.
1: Le samedi, Adélaïde court chez son coiffeur qui réussit un magnifique chignon à étages en quatre couleurs. Le dimanche, tôt le matin, la sorcière est prête. Elle attend, mais le robot n'arrive pas. Il entre enfin dans la boutique à 11h, ce qui est fort tard.
2: Quelle catastrophe ! Ma voiture avion-bateau est en panne. Je n'ai pas réussi à la réparer, une pièce du moteur est cassée, il faudra attendre très longtemps pour la remplacer car c'est une pièce très rare et très perfectionnée.
0: Monsieur Archibald, si j'osais, je vous proposerais une promenade sur mon balai magique. Les balais, voyez-vous, sont l'affaire des sorcières.
2: Avec plaisir.
1: Tous deux s'assoient sur le balai magique et s'envolent par-dessus les toits.
0: Nananer, par le chignon de ma grand-mère, voilà donc mon balai magique transformé en promène-robot automatico-adaptable.
1: Le robot et la sorcière passèrent ensemble une excellente journée et depuis ce temps-là, ils sont les meilleurs amis du monde.

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1: Il était une fois un petit garçon qui habitait un village à la lisière de la forêt africaine. Ses parents n'étaient pas riches, mais l'amour et la tendresse qu'ils lui portaient suffisaient à son bonheur. Pourtant, parfois, il n'y avait pas grand-chose à manger. Les sacs de riz achetés au marché de la ville s'épuisaient vite, et les fruits récoltés autour de la maison se faisaient rares. Aussi, Kalinou, puisque c'est ainsi que s'appelait ce petit Africain, eh bien, Kalinou partait souvent seul à la chasse, tandis que son père, déjà âgé, gardait leur troupeau de 5 chèvres. Kalinou connaissait la région par cœur, chaque arbre, chaque colline, chaque ruisseau, et il savait aussi reconnaître les traces laissées par tous les animaux de la savane. Grâce à tout cela, il ne rentrait jamais bredouille de ses expéditions. Pourtant, un jour qu'il avait poursuivi une antilope bien plus loin que d'habitude, Kalinou fut surpris par la nuit sur le chemin du retour. Il aperçut alors un énorme baobab, un arbre majestueux et gigantesque qui se dressait juste sur son chemin. Comme il faisait maintenant presque noir, il décida de grimper dans les branches les plus basses et de s'y installer le plus confortablement possible pour y passer la nuit. Au loin, un lion, puis deux, puis trois se mirent à rugir. La chasse de ces grands fauves venait de commencer et Kalinou en eut des frissons dans le dos. Prenant son élan, il commença à s'accrocher au tronc et peu à peu, cédant de sa lance, il parvint à se hisser sur une énorme branche assez large pour s'y allonger. Il observa le ciel un moment, puis ses yeux commencèrent à se fermer doucement. Soudain, un rugissement terrible le tira de son demi-sommeil. Un lion était là, tout proche, tournant autour de l'arbre. Kalinou distinguait parfaitement les yeux cruels et luisants de l'animal à la lueur du clair de lune. Il se mit à trembler et bientôt gémir de terreur quand le lion, sans doute affamé et attiré par la présence du petit garçon, se mit à gravir à son tour le tronc du baobab. Ses griffes puissantes lui servaient à garder l'équilibre et mètre par mètre, il finit par arriver sur la branche où se tenait le pauvre Kalinou. Celui-ci tenta bien de lui envoyer sa lance à la tête, mais l'arme, freinée par les feuilles, loupa sa cible. Coincé contre le tronc, piégé à l'avant comme à l'arrière, le jeune garçon commença une prière. C'est alors que sa main droite rencontra une sorte de creux dans l'écorce du baobab. Et, à l'intérieur, il sentit du bout des doigts des objets lourds, lisses et froids. Ce qu'il retira du trou lui fit écarquiller les yeux de surprise. C'était de l'or, des lingots d'or. Il devait y en avoir des dizaines entassés là, dissimulés dans cette cachette. Kalinou n'hésita pas une seconde et se mit littéralement à bombarder le lion avec les lingots d'or comme il l'eût fait avec de grosses pierres. Bing, bang, bong! Cette fois, le lion fut touché, et sérieusement touché. Si bien qu'il perdit de son assurance et dégringola au bas de l'arbre dans un cri de douleur avant de s'enfuir dans l'obscurité, vexé et couvert de bosses. Ouf! Quelle aventure! Le matin venu, Kalinou redescendit prudemment de sa cachette et ramassa un à un tous les lingots d'or qui jonchaient le sol en brillant au soleil. Réfléchissant à ce véritable miracle, il finit par conclure que sans doute, il y a très longtemps de cela, un chercheur d'or de la région avait dû cacher ses économies au creux du baobab et n'était jamais revenu récupérer son bien. Peut-être qu'un lion était aussi ce jour-là passé dans les parages et avait croqué le malheureux. Sa besace remplie à ras-bord du merveilleux trésor, Kalinou, le cœur rempli de joie, reprit le chemin du retour. Bien sûr, à compter de ce jour, sa vie et celle de ses parents changea du tout au tout. Et le bonheur s'installa définitivement dans leur petite maison, à la lisière de la forêt africaine.
0: 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Oh. Zabo, l'hippopotame. Zabo pleure au milieu de la jungle. Et oui, le petit hippopotame a désobéi. Il n'a pas écouté sa maman, alors le voilà perdu maintenant. Oko, un joli perroquet vert et bleu, s'approche.
2: Brrr, pourquoi pleures-tu? Tu es perdu?
0: Zabo a du mal à lui répondre, mais entre deux sanglots, il finit par dire
3: « Comment le sais-tu ?»«
2: On ne voit guère d'hippopotame par ici !»
0: plaisante le perroquet.
2: « Mais ne t'inquiète pas! Allez, souris !»
0: Zabo est surpris et obéit. Oko vole au-dessus de lui pour lui montrer le chemin. Ensemble, c'est sûr, ils vont retrouver la maman de Zabo. Ils prennent la direction du grand lac. En chemin, ils rencontrent Paco, un petit singe rigolo.
4: Un hippopotame et un perroquet, ce n'est pas banal,
0: dit Paco intrigué.
2: Zabo s'est perdu, alors nous cherchons sa maman,
0: dit Oko.
4: Je peux venir avec vous?
0: Demande aussitôt Paco.
4: J'irai bien me baigner.
0: Alors, Zabo, Oko et Paco reprennent le chemin et avancent dans la jungle. Paco raconte des blagues, Oko chante et Zabo a retrouvé le sourire. Mais la nuit est en train de tomber. Les trois amis doivent donc s'arrêter. Paco va chercher quelques bananes pour le dîner, pendant qu'Oko et Zabo préparent un petit lit douillet. Après avoir mangé, ils se couchent, pas très rassurés. Heureusement, blottis l'un contre l'autre, ils arrivent à s'endormir. Au petit matin, ils se remettent en route. Le lac n'est plus très loin. Et soudain, dans la jungle, ils entendent crier
5: « Zabo ! Zabo !
6: Hourra ! C'est maman hippopotame !
4: Je suis là, maman ! »
0: hurle le petit imprudent. Quelle joie ! Zabo est tellement heureux de retrouver sa maman, grâce à Oko et Paco. Maman a eu tellement peur. Elle remercie chaleureusement le singe et le perroquet de lui avoir ramené son petit. De son côté, l'hippopotame promet « Dorénavant, il écoutera toujours maman. » Mais maintenant, il est temps d'aller se baigner, se désaltérer et profiter des joies du grand lac. Et ça pour sûr, Zabo, Oko et Paco ont bien l'intention d'en profiter.

0: As-tu remarqué que certains vêtements vont toujours par deux? Et alors on dit une paire de...
1: Une paire de gants.
0: Bravo, il y en a toujours deux.
1: Une paire de lunettes.
0: Oui, mais les lunettes sont pas un vêtement.
1: Une paire de chaussures.
0: Oui, et qu'est-ce qu'on met avant les chaussures?
1: Des chaussettes.
0: Bravo. Je ne sais pas si ça t'arrive, mais moi, certains matins, j'ai du mal à retrouver ma deuxième chaussette.
1: Moi aussi.
0: Ah, ça me rassure. Et en tout cas, pas tout de suite, et quelquefois, jamais. Une chaussette farceuse qui voyage la nuit ou se cache dans mon lit quand je dors, ou dessous ou ailleurs, mais rarement là où je l'avais déposée. Il paraît que ça arrive aussi aux grandes personnes, mais chut, ne le dis jamais, car elles seraient vexées. Quelquefois, c'est dans la machine à laver que la deuxième chaussette disparaît, ou pendant un voyage, dans ma valise. On dirait que les paires de chaussettes ne s'aiment pas entre elles, qu'elles ne veulent pas rester ensemble.
1: Mais ça arrive aussi avec les gants. Quand on en perd un, on est bien embêté.
0: Oui, mais il y a une différence entre les gants et les chaussettes. Tu vois ce que je veux dire?
1: J'ai remarqué. Si on perd le gant de la main gauche, il faut le remplacer par un gant qui va à la main gauche.
0: Bravo! Alors que pour les chaussettes, c'est pas pareil. Tu n'as pas une chaussette pour le pied gauche et une autre pour le pied droit. Du coup, il y a des gens qui, quand ils ne trouvent pas leur deuxième chaussette, ils finissent par mettre une chaussette bleue avec une chaussette jaune, et pourquoi pas? C'est moins triste que si on portait uniquement des chaussettes noires ou des chaussettes blanches. Certaines personnes, pour être tranquilles, n'achètent que des chaussettes toutes pareilles, comme ça, il en reste toujours une pour compléter la paire. Mais c'est très monotone, tout blanc ou tout noir.
1: Oh, j'ai trouvé une idée géniale.
0: Ah, raconte.
1: Je pourrais mélanger les couleurs et mettre un pied dans le vert, un autre dans le bleu, ou un pied dans le jus d'orange, un autre dans la confiture de fraises.
0: Ça, c'est génial. Super. Amuse-toi alors et invente. Tu verras, c'est bien plus gai et tu n'auras plus de soucis avec ta deuxième chaussette.

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2: Il était une fois un homme très riche qui avait presque tout pour être heureux. Mais il portait une barbe d'une couleur incroyable, bleue. Les femmes fuyaient à son passage en se moquant de lui. Toutes les femmes ? Non. Les filles de sa voisine le regardaient sans rire de lui, ni de sa barbe, bleue comme un ciel d'été sans nuages.
3: Voisine, venez passer quelques jours en mon château à la campagne, en compagnie bien sûr de vos deux filles.
4: À mon beau château, ma tante irelire lire. À mon beau château, ma tante irelire l'eau.
2: Au château, il commença à donner des fêtes, auxquelles succédèrent d'autres fêtes, encore plus belles que les précédentes, tant et si bien que tout compte fait, sa barbe ne leur paraissait plus aussi bleue que ça. Bleu pâle, peut-être. Mais bleu ? Oh non !

0: malgré les mauvaises langues qui chuchotaient. Il a déjà été marié.
1: Et même plusieurs fois.
0: Oui, plusieurs fois.
1: Mais on ne sait pas ce que ces femmes sont devenues. Mais oui, on ne sait pas.
0: Et la saison des fêtes s'acheva par le mariage avec la plus jeune des filles de la voisine.

0: Quelque temps plus tard...
1: Femme, je dois prendre le bateau pour mes affaires. En mon absence, pour ne pas vous sentir seule, invitez parents et amis à venir passer quelques jours au château.
0: Et au moment des adieux, il lui laissa le trousseau de clés.
1: Là, vous avez la clé du meuble où est rangée la vaisselle d'argent. Là, la clé du coffre où sont les pièces d'or. Celle-là ouvre toutes les portes. Vous pourrez ainsi aller où bon vous semble. La petite clé en or, celle-ci, il est défendu de s'en servir. Elle ouvre la chambre au bout du grand couloir. Je vous interdis d'y entrer. Au revoir, ma femme.
2: Bon voyage, monsieur Barbe Bleue.
0: Sitôt Barbe Bleue partie, la jeune femme commença à visiter une à une les nombreuses pièces du château. Elle passa et repassa dans le grand couloir au bout duquel se trouve la chambre où Barbe Bleue a interdit d'entrer. Que peut-il y avoir dans cette pièce? Et pourquoi ne veut-il pas que j'y entre? Oh! Ses cheveux se dressèrent sur sa tête. Il y avait là toutes les précédentes épouses de Barbe Bleue. Oh, il les a tuées! C'était donc vrai ce qu'on racontait! Mais qu'est-ce que je dois faire? Vite! Elle remit la clé en or avec les autres. Mais elle ne brillait plus comme avant. De retour dans sa chambre, elle frotta la petite clé avec un chiffon, mais rien n'y faisait.

0: Où est la petite clé en or? Il me la faut tout de suite. Pourquoi ne brille-t-elle plus?
1: Je ne sais pas.
0: Vous ne savez pas? Moi, je le sais. Je vais vous dire pourquoi. Vous avez ouvert la porte de la chambre, malgré mon interdiction. Et puisque c'est ainsi, vous allez prendre votre place parmi toutes ces dames.
1: La jeune femme courut avertir sa sœur.
2: Anne, ma sœur, Anne, monte sur la plus haute tour du château et dis-moi si tu vois nos frères arriver. Ils m'ont promis de venir aujourd'hui. Anne, ma sœur, Anne, ne vois-tu rien venir?
3: Je ne vois que le soleil qui poudroie et l'herbe qui verdoie.
0: Femme!
2: Anne, ma sœur Anne, ne vois-tu rien venir?
3: Je ne vois que le soleil qui poudroie et l'herbe qui verdoie.
0: Femme!
2: Anne, ma sœur Anne!
3: Je vois deux cavaliers!
1: Vite, vite, faites vite!
0: Femme!
1: Et au moment où Barbe Bleue allait lui plonger son couteau dans le cœur, la porte s'ouvrit. C'étaient les frères! Barbe Bleue, évidemment, prit la fuite, mais il fut vite rattrapé et tomba

Les frères et les sœurs n'arrêtèrent plus de s'embrasser et vécurent heureux et riches. 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

la limace vient en rampant. 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

0: Une sorcière, c'est très facile à reconnaître.
1: Ça a un très long nez, souvent gros, les oreilles un peu décollées et un balai caché le plus souvent dans sa cuisine. Mais elle se reconnaît surtout à sa manie de tout changer. Ça change les princes en crapauds, les crapauds en petits pots, les petits pots en poireaux, et quelquefois, pour donner un coup de main aux fées, ça rechange les poireaux en princes. Vous me direz, c'est beaucoup de travail pour en revenir au point de départ. Oui, oui, mais la devise des sorcières, c'est « à faire et à défaire, on n'est pas à rien faire ». Timothée Youplaboum était fils de sorcière, petit-fils de sorcière, arrière-petit-fils de sorcière, mais lui, pas sorcier pour deux sous. Au moment même où il est né, c'était déjà tout raté. Un garçon, alors qu'on avait toujours été sorcière de mère en fille dans la famille. Pour se consoler, la maman répétait « Notez qu'il n'est vraiment pas beau, on dirait un crapaud ». Seulement, les nouveaux-nés sont toujours chiffonnés et ça ne veut pas dire qu'en grandissant, ils ne deviennent pas de beaux enfants. C'est ce qui arriva à Timothée. À 2 ans, il était beau comme un cœur et gentil avec ça. À 4 ans, pour faire plaisir, il transformait déjà les potions de sa maman en mousse au chocolat. Comme ça, tout simplement, en rajoutant des ingrédients, en s'appliquant et en touillant. À table, ses 3 sœurs, toutes plus sorcières les unes que les autres, s'écriaient « C'est pas avec ça qu'on changera un prince en crapaud, mais en attendant, qu'est-ce qu'on se régale ?» Et la maman de Timothée lui passait la main dans les cheveux en disant « C'est très bon, mon chéri, c'est très bon, mais il va falloir que tu apprennes à faire des potions. » Timothée ne voulait pas. Il voyait bien ses 3 sœurs apprendre par cœur des kilomètres de formules magiques. Il les entendait répéter « Yaka, yaka, yaka, attraper un crapaud. » Ça, c'est la formule pour attraper les crapauds. « Yapu, yapu, yapu, qu'elle changer en petit pot. » Ça, c'est la formule pour les changer en petit pot. Mais non, Timothée, lui, ne voulait pas. Sa mère était très embêtée. Elle ne pouvait plus aller avec lui à ses réunions de sorcières, parce qu'on le regardait d'un drôle d'air. Elle ne pouvait pas non plus l'accompagner à la crèche des fées, parce que là, c'est elle qu'on regardait de travers. Un soir, elle s'en alla demander conseil à la plus vieille des sorcières.
2: « Que voulez-vous que je vous dise ? Vous êtes sa mère, vous êtes sorcière, il n'y a pas à tortiller, vous devez en faire un sorcier. » Mais puisque vous êtes trop faible pour vous faire obéir, mettez-le dès demain en pension chez les sorciers.
0: Le lendemain, sur le chemin de la pension, de grosses larmes coulaient le long du nez de la maman de Timothée. En voyant Timothée, le directeur dit
3: « Pas de gros nez, pas de verrues sur le visage. » Comme c'est dommage.
0: Mais comme Timothée était d'une grande famille de sorcières, le directeur décida de le garder. Il paraît qu'aujourd'hui encore, le pauvre homme s'en mord les doigts. C'est que gentil comme il était, Timothée s'est fait plein d'amis et que petit à petit, tous ses amis sont devenus affreusement gentils, terriblement polis, épouvantablement bons cuisiniers, mais pas du tout sorciers. Au bout d'un an, Timothée était renvoyé chez lui avec un bonnet de fée sur la tête et une pancarte accrochée dans le dos sur laquelle on pouvait lire « Beaucoup de bonne volonté, incapable de méchanceté, impossible d'en faire un sorcier. » En voyant Timothée arriver, sa maman pleura de joie. Timothée, lui, n'arrivait pas à la reconnaître car la pauvre femme avait beaucoup changé. Elle était restée avec ses 3 filles, toutes plus sorcières les unes que les autres. Et à chaque fois que la première avait un travail à faire, elle récitait la formule magique « Yaka, yaka, yaka le donner à maman ». À chaque fois que la seconde faisait un affreux cauchemar, elle récitait la formule magique « Yaka, yaka, yaka réveiller maman ». Et à chaque fois que la 3e était de mauvaise humeur, elle récitait « Yaka, yaka, yaka enquiquiner maman ». Si bien que la pauvre femme était devenue complètement chèvre. Bien sûr, elle aurait pu jeter un mauvais sort à ses filles pour les punir, mais on n'a jamais vu une mère, même sorcière, transformer ses filles en crapauds. Alors... Alors Timothée est rentré et sans potion, sans formule magique, il a tout remis en ordre. Il a donné quelques coups de pied dans le derrière de ses sœurs sorcières et elles ont compris, miraculeusement, que vraiment, vraiment, elles avaient exagéré avec leur mère. Alors, tout en fredonnant à faire et à défaire, on n'est pas à rien faire, elles se sont mises à bichonner, à câliner leur petite mère. Un soir, la maman de Timothée lui dit « Mon chéri, à voir comme tu as changé depuis que tu es rentré, je commence à me demander si tu ne serais pas une fée. » Alors là, Timothée lui a franchement ri au nez. Il lui a dit « Voyons, maman, une fée, c'est très facile à reconnaître. Ça a des cheveux blonds, très très longs, de grands yeux bleus, un petit menton, et ça cache toujours quelque part une baguette magique. » Sa maman se dit « C'est pourtant vrai. » Alors, si Timothée n'est ni une sorcière, ni une fée, c'est donc qu'il n'y a pas qu'elles qui peuvent tout changer.
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6: Il était une fois un prince qui voulait se marier. Mais sa tâche était fort difficile, car il exigeait que sa future épouse soit une vraie, une parfaite, une grande princesse, pétrie de qualités morales et physiques. Il avait parcouru 10, 20, 30 royaumes à la recherche de cette perle rare. Il était même allé jusqu'en Chine. Mais aucune des princesses qu'il avait croisées ou qui lui avaient été présentées ne trouvait grâce à ses yeux. Celle-ci était trop comme ci, celle-là trop comme ça, la suivante pas assez ceci et l'autre un peu trop comme ça. Le roi, son père, et la reine, sa mère, commencèrent à s'impatienter, à trouver le temps long. Il fallait absolument que le prince finisse par se marier. Or, un soir que l'orage grondait au dehors et que la pluie tombait en rafale, on entendit frapper à la porte du château. Le roi, qui depuis cette histoire de mariage sans cesse repoussée avait des insomnies, alla lui-même ouvrir. Il fut bien étonné de voir se présenter une bien belle jeune fille, trempée jusqu'aux os, mais qui néanmoins avait l'allure fière. Elle était même superbe, presque royale, malgré sa robe et ses cheveux mouillés. Elle annonça d'une voix claire qu'elle pensait être la femme tant recherchée par le prince, l'épouse parfaite, et qu'elle venait de fort loin pour lui être présentée. La reine la trouva un peu présomptueuse, mais se dit qu'après tout, celle-ci ou une autre ferait bien l'affaire. Il fallait profiter de cette occasion. Et elle mit au point une ruse pour finir par convaincre son fils que cette visiteuse tombée du ciel était vraiment extraordinaire. Elle décida donc d'un stratagème fort ingénieux. Elle fit pénétrer la jeune fille dans la chambre des invités et, comme il était tard, elle lui proposa d'abord de se reposer et que le prince lui serait présenté le lendemain. C'est alors qu'elle plaça discrètement un petit pois bien rond et bien sec sous le matelas du lit. En plus de cela, elle empila par-dessus une dizaine de matelas supplémentaires. La princesse grimpa sur cette pile étrange qui touchait presque le plafond et s'endormit sans poser de questions. Au matin, la reine s'empressa de demander à son invitée comment s'était passée la nuit. « Fort mal, répondit-elle. J'étais couchée sur quelque chose de si dur que mon corps en gardera sans doute des bleus pendant longtemps. » Le roi et la reine échangèrent un clin d'œil et un sourire complice. Ils interpellèrent le prince qui passait par là. « Approche ! Voilà une princesse parfaite pour toi. Même à travers 10 matelas, elle a souffert toute la nuit de la dureté d'un petit pois placé sous sa couche. Seule une princesse de sang royal a une peau assez fine pour sentir cela. Elle n'a donc aucun défaut. Elle est en plus sensible, sincère, courageuse et tout et tout et tout. Voilà donc ta future femme. » Le prince, pris de court par ses arguments bien choisis, mais aussi la très grande beauté de la jeune fille, décida de se marier au plus vite. Le jour de ses noces, rayonnant de bonheur, il fut persuadé d'épouser l'image même de la perfection et du charme féminin. Ce qui, entre nous, n'était pas loin d'être la vérité. Quant au célèbre petit pois, on dit qu'il est encore visible au musée de la ville.

0: Il y a très longtemps, dans une lointaine province des Indes, vivait un jeune prince qui avait pour nom Rotisen. Sa sagesse, sa beauté et son amour des animaux étaient légendaires. Un jour, qu'il voyageait à l'autre bout du pays et qu'il prenait un peu de repos au bord d'une rivière, il vit s'approcher de lui une jeune esclave qui venait y puiser de l'eau. La fillette, tout émue, reconnut de suite en lui un noble personnage. Quand celui-ci lui demanda de se désaltérer à la cruche qu'elle venait de remplir, elle devint rouge comme une fleur de pavot. « À qui donc est destinée cette eau ?» questionna Rotisen. La gamine lui répondit qu'elle était au service de Coefa, la fille aînée du Maharaja, et qu'elle devait vite retourner au palais où elle était attendue par sa maîtresse. En effet, dès son retour, Coefa se montra bien impatiente. « Je t'attendais pour me laver les cheveux. Où étais-tu donc passée avec ta cruche d'eau ?» La jeune esclave lui raconta alors sa brève rencontre avec ce prince si beau et si courtois. Elle raconta cela de façon si romantique que la princesse Coefa en fut à son tour tout émue et toute troublée au fond de son cœur. Entre deux soupirs et deux coups de peigne, la jeune esclave sentit quelque chose rouler du fond de la cruche et s'accrocher aux cheveux mouillés de sa maîtresse. Coefa se saisit de l'objet. C'était une magnifique bague en or incrustée de diamants. Après un instant de réflexion, elles arrivèrent à la conclusion que cette bague devait appartenir au prince et qu'il l'avait certainement perdue en se désaltérant à l'eau de la cruche. Coefa demanda à sa servante de vite retourner à la rivière afin de faire savoir au jeune et beau prince que s'il voulait récupérer sa bague, il devrait d'abord la séduire afin de l'épouser. La jeune esclave trouva Rotisen à quatre pattes en train de chercher sa bague dans les roseaux bordant la rivière et lui fit part du message de Coefa. Le prince, voulant récupérer le bijou et voyant dans cette histoire de mariage comme un message des dieux, accepta le marché et se présenta le lendemain au palais du Maharaja afin de demander la main de sa fille Coefa. Le père, qui tenait beaucoup à garder sa fille aînée auprès de lui, proposa une épreuve au prince afin de mériter la main de Coefa. Il s'agissait de retrouver des grains de riz marqués d'un signe particulier qui avaient été dispersés par des serviteurs à travers bois et à travers champs, puis de les ramener avant la nuit. Le prince fut inquiet de ne pouvoir réussir un tel pari. Mais comme il était l'ami de tous les animaux, il demanda aux moineaux, merles et autres perruches voletant dans les jardins du palais de retrouver tous ces grains de riz et de les lui ramener discrètement et rapidement avant le soir. L'entrain manifesté par les volatiles fut extraordinaire. Tous les grains de riz furent trouvés, puis rapportés dans leur bec par des centaines d'oiseaux, et cela dans le délai obligatoire. Aussi, le Maharaja, pas très bon joueur et peu décidé pour l'instant à laisser sa fille épouser Rotisen, décida dès le lendemain de répandre les mêmes grains de riz dans le fleuve qui passait au pied du palais. Cette fois, le prince fit appel aux poissons. Le résultat fut concluant. De partout, goujons, carpes, brochets, perches rapportèrent les précieux grains de riz. Même une truite particulièrement gourmande fit l'effort d'obéir au prince. Cette fois, le Maharaja allait devoir se résoudre à accepter Rotisen comme futur gendre. Pourtant, il imagina une dernière épreuve encore plus difficile que les autres. Il ordonna de percer une vingtaine de petits trous dans un mur et invita 20 jeunes filles du palais, dont sa fille Coefa, à passer chacune un doigt à travers un des trous. Placé de l'autre côté de la cloison, Rotisen, ne sachant à qui appartenaient les doigts, devrait sans coup férir reconnaître celui de sa promise. En cas d'échec, il serait livré au crocodile du fleuve. Cette fois, le prince se sentit envahi de désespoir. Mais il se mit quand même à examiner tous les gracieux petits doigts qui pointaient à travers le mur. Il était presque arrivé au bout de la file quand il vit quelque chose briller sur l'un des doigts. C'était sa bague, son bijou tant désiré pour lequel il s'était mis dans cette situation dangereuse. Il désigna aussitôt et sans hésiter le doigt orné du précieux objet. Bien sûr, vous avez compris que c'était le doigt de Coëfa qui avait discrètement passé la bague du prince afin d'être reconnu. Le Maharaja fut tellement étonné de ce choix judicieux qu'il accepta enfin de voir sa fille épouser ce prince aux pouvoirs extraordinaires. On célébra les noces dès le lendemain, car Rotissen et Coëfa se plurent au premier regard. Le cortège fut merveilleux et les époux, montés sur le grand éléphant royal, furent acclamés par la foule. Le Maharaja, pas fou, et pour ne pas être séparé complètement de sa fille chérie, divisa son royaume en deux et en donna une moitié à Rotissen et Coëfa, où ils vécurent très longtemps, entourés de tous les animaux auxquels ils devaient tant de joie et de bonheur.
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